On vient d'écouter Luciano avec la tune God is a Greater Than Man. On a enchaîné avec le upcoming et le big artiste Jalil qui sera bientôt ici en France et en Europe avec sa nouvelle tune Efat Babs qui s'appelle End of War, et l'artiste de Rory Stone Love Yeza avec la tune Road Runner. 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

0: Vous avez pu écouter dans l'ordre Thiéfaine avec Exil sur Planète Fantôme. Ensuite, c'était Kraftwerk avec Computer World. Et enfin, Gérard Manset avec le titre Matrice. 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
1: On s'est écouté quoi, du coup?
2: C'est toi qui as commencé.
1: Ah oui, c'est vrai. On a débuté avec cette série Radio Canu, Giant Sound et le Center of Universe.
3: Juste après, c'était un classique de Neil Young qui s'appelait Don't Let Me Bring You Down.
4: Et on a fini par Calexico avec un extrait de Hot Rail, Radio Canu 102.2 MHz.

Radio Canu, nous avons écouté Roberto De Simone, Canti Somesi sul tamburo, et ensuite le Gruppo Operaio e Zesi avec Tamoriata dell'Alfa Sud. 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

est sur Radio Canu. Vous venez d'entendre Enterini de Fatoumata Diawara, suivi de Cavalierou de Cheval Bijou. Et pour finir, Aller sans retour de Juliette, des gens qui nous chantent les gens obligés de bouger ou qui bougent par choix. 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

Vous êtes bien sur les bandes continues de Radio Canu, le rap. Dans l'ordre, on a écouté un extrait de la mixtape Cornet Tape de Mix Don Prod. Le titre, donc le premier titre, c'était Que la fête commence, avec comme rappeur Fracas, Cizaï, Drixi, Floral, Sal et Sisyphe. Ensuite, on s'est écouté les Stéphanois, M666 et CAC 40, soit le groupe Tête de Serre, avec la piste 21 d'un album sorti en 2013, Tête de Serre, sa vie, son œuvre, tout simplement. Et à l'instant, c'était le titre Patate de Sisyphe, nom de Dialectic Music, extrait de l'album L'Oiseau du Malheur 2015. 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

0: 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On vient de s'écouter Bachung avec Malax. Et puis ensuite, c'était...
1: C'était Aline avec la tristesse de la balance. Et on a terminé avec Pérez. Pérez, qui était les vacances continues.

Vous êtes bien sur les bandes Continue Radio Canu. On vient de se faire une sélection reggae avec des chanteuses. On devait commencer avec Holly Cook, la tune Frontline, suivie de Lila Eke, Scatter, et la chanteuse lyonnaise Maggie avec Wonderful Paradox.

On est bien sur Radio Canu. Vous écoutez les bandes continues et pour les trois derniers titres, on vient d'entendre, dans l'ordre, Absent-Minded, My Eric's Part 1, Tech N9ne featuring Mayday, Kendall, Morgan, Kendricks et Lamar avec leur titre Fragile et Greenhorns avec leur titre There Is An End. 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

102.2, vous êtes toujours sur Radio Canu et c'était à l'instant Melechèche avec le titre Defeating the Giants. Juste avant, vous aviez Los Cuatrocientos Golpes et le titre El Día del Tentaculo. Et encore avant, Nightwish et Beauty and the Beast. 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

Voilà, vous avez pu écouter sur Radio Canu la plus rebelle des radios dans l'ordre Barrio Populo avec le morceau Je n'apprends, suivi de L'ombre du 8 avec le morceau Au-delà sont les récifs, et enfin Culotte courte avec le morceau Romania.

Et donc, vous êtes bien sur Radio KNU 102.2 FM et vous avez écouté Youssoupha, Polaroid Expérience, Sidoussi, Fouya et MC Carole et Carole Conca 100% Féminista. Et oui, toujours féministe sur Radio KNU, bien sûr.

C'était Mega City 4, 16 Again, Alligator Cycles et The Wave Picture, I Love You, Madman.

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Vous avez pu écouter dans l'ordre programme avec le meilleur moyen pour y rester. Ensuite, c'était Johnny Jane avec le titre Normal. Et enfin, Ariane Moffat avec Mon Corps. 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

contre Innocent Alinté est à la fois le résultat et le projet du mode de production existant. Le spectacle est le mauvais rêve de la société bien enchaînée. Il n'exprime finalement que son désir tout entier. Le spectacle est

0: béate de ce qui existe peut aussi se joindre comme une même chose à révolte purement spectaculaire. Ceci traduit ce simple fait que l'insatisfaction elle-même est devenue une marchandise dès que l'abondance économique s'est trouvée capable d'étendre sa production jusqu'au traitement d'une telle matière première. La dictature de l'économie bureaucratique ne peut laisser aux masses exploitées aucune marge notable de choix, puisqu'elle a dû tout choisir par elle-même, et que tout autre choix extérieur, qu'il concerne l'alimentation ou la musique, est donc déjà le choix de sa destruction complète.
1: Vous avez pu écouter dans l'ordre trois groupes de la région Rhône-Alpes. On a commencé avec Deux Têtes de Plus et le morceau La Mort, suivi de la chanteuse Marie Rubens avec le titre Les Mots. Et enfin, c'était Lingus avec le morceau Guy Two Sides.
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Vous êtes toujours sur l'écoute de Radio Canu. Vous avez pu écouter Lunatic, pas le temps pour les regrets, Monsieur I et Big Band, sans titre, donc, et Laurent de Wild avec le morceau Uno, le 102.2 de la bande FM, Radio Canu, la plus rebelle des radios. 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

Et on vient d'écouter The Legendary Tiger Man avec un titre de l'album Femina. Avant, c'était Bonnie Prince Billy avec Death to Everyone. Et encore avant, c'était TV on the Radio avec Forgotten, et c'est Radio Canut.

0: Vous écoutez toujours Radio Canu et les bandes continuent de la plus rebelle des radios. Alors, dans l'ordre, on a écouté un groupe qui s'appelle Unto Others. Juste après, un single de Magma, donc une version courte de Mécanique Commando. Et à l'instant, on a écouté un groupe qui s'appelle Soen avec Lumerian. 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

Vous écoutez toujours Radio Canu, c'était à l'instant Super Soul avec Sound Clash, avant c'était The Elephant House avec Peace Time, et encore avant c'était Rhythm and Sound, Simiya.

Ok, on est sur les deux pistes. On vient d'écouter une sélection R&B Neo Soul avec d'abord l'américain Cambi avec Love is on the Way, ensuite le britannique Covacavelli et Doing Better, et enfin le français Cagnor avec le morceau Sauveur et Sauvé. 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

Vous êtes toujours sur Radio Canu, on vient de s'écouter dans l'ordre Agar Agar avec I'm That Guy, ensuite c'était Cigarettes After Sex avec Nothing's Gonna Hurt You Baby, et la dernière chanson c'était Polo and Pan avec Mexicali. 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

Radio Canus 102.2, la plus punk des radios. On vient d'écouter Retake d'Équateur, précédé de Mister X de Biélorussie et de CTB de Saint-Étienne qui reprenait le texte Mutinerie écrit par des prisonnières.

Vous venez d'entendre deux morceaux de Jelaya, Variation sur une musette de marin et In the Death Car. Et le morceau Rain New de Maybe Baby, 102.2 Radio Canut.

Vous êtes bien sur Radio Canu 102.2. On vient d'écouter dans l'ordre For a Taste avec Goodbye Horses. Ensuite, Ex-Pop Chew avec Afraid. Et ensuite, Thermostatic avec Metal Skin. 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

quelques classiques punk de la fin des années 70. On a écouté dans l'ordre Abwärts avec le morceau Machine and Land. Juste après, c'était The Damned avec un morceau qui s'appelait New Rose. Et enfin, c'était The Germs avec le morceau Lexicon de Ville. Tout ça sur Radio Canut.

Vous êtes bien sur les bandes Continue Radio Canu. On vient de se faire une sélection reggae avec des chanteuses. On avait commencé avec Holly Cook, la tune Frontline, suivie de Lila Eke, Scatter et la chanteuse lyonnaise Maggie avec Wonderful Paradox.

Vous êtes toujours à l'écoute des bandes continues de Radio Canu, la plus rebelle des radios, et on vient de s'écouter dans l'ordre Labyrinth de Sia Diplo, Angel in Your Eyes, Monument de Royce Cop et Energize de Lewis O'Man. 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

Sur Radio Canu, la plus punk des radios, vous venez d'entendre No Nos Moveran de Van Troy. Juste avant, vous aviez encore Las Vulpes qui vous chantait Me Gusta Ser Una Zora. Et puis encore avant, vous aviez Broadcast qui vous chantait Corporeal.

Vous êtes toujours sur Radio Canu, on vient d'écouter une bande continue avec dans l'ordre le groupe américain Paramore et son single This Is Why. Ensuite c'était Andy Schauf avec un morceau qui s'appelle Cinema Paradise. Et en tout dernier, on a entendu les Français de Acid Arabe featuring Shem Yildiz et la chanson Donne Donne. 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

0: Vous êtes toujours sur Radio Canu, on vient d'écouter Lesbian en Ecstasy avec Alone in Madness.
1: Ensuite, nous avons écouté Robots in Disguise avec The Sex Has Made Me Stupid.
2: Et le morceau à la fin avec des guitares, c'était The Offs avec 624803 Radio Canu 102.2.
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0: ont fait, ont donné de leur sueur, donné de leur santé, ou même souvent de leur vie, pour faire des bénéfices à une entreprise. Et que quand vous avez des actionnaires qui prennent cet argent, qui se le mettent dans les fonds, vous comprenez? On est dans un système pourri.
1: Ce que le gouvernement est en train de faire, c'est une catastrophe sans nom. On est en train d'écraser la liberté d'expression, on est en train d'écraser les droits, les libertés des salariés, et tout ça, ça cache en réalité la casse du code du travail qui arrive avec Macron, et tout ça sous couvert de l'ultralibéralisme et du travail pour tous. Je pense qu'à un moment donné, il va forcément se passer quelque chose, parce que les gens vont pas pouvoir continuer à s'écraser.
2: Qu'est-ce que tu fais?
3: La révolution!
4: Démobilisation générale, 8e exercice préliminaire. Aujourd'hui, à l'heure dite, on s'arrête, on se parle. Comment tu l'as su, toi?
5: J'ai entendu au poste.
6: Bah oui, moi j'ai toujours entendu annoncer les exercices préliminaires à la radio.
7: Alors, les types de la radio sont avec nous?
8: C'est pas qu'ils sont avec nous, c'est qu'on est partout.
9: Quelle info?
10: Bon, je trouve qu'il y en a un petit peu marre des préliminaires. Bah allons-y, arrêtons tout pour demain.

0: La plus rebelle des radios, et c'est le Canu Info du lundi 4 mai 2026.
1: Et à l'international, on vous parlera de l'offensive djihadiste et Touareg lancée au Mali.
0: Au national, on vous parlera du début du procès en appel des inculpés du 8-12, puis de l'attaque du gouvernement contre le code du travail et contre le 1er mai, et enfin de la dissolution de la jeune garde.
2: Au local, on parlera du 1er mai à Lyon, mais aussi de Mes Yeux et de la droite et de l'extrême droite qui font alliance. Et puis ensuite, on aura un dossier avec un reportage qui nous vient d'Italie.
0: Mais on commence tout de suite par notre désormais traditionnel « Ça s'est passé 1 ».
2: Et oui, on va commencer avec le 4 mai 1886, qui est une date importante dans la lutte des travailleuses et des travailleurs, car à ce moment-là, Chicago, aux États-Unis, était une ville très largement industrielle, et elle avait été réveillée le 1er mai 1886 par de massives manifestations ouvrières qui réclamaient la journée de 8 heures. La mobilisation s'était poursuivie les jours suivants, et le 4 mai, la foule protestait à High Market Square contre la brutalité policière et la répression qu'avaient connu ces mêmes mouvements les jours précédents. Alors que plus d'un millier de personnes étaient rassemblées donc à High Market Square, une bombe a explosé. La police s'est alors mise à tirer à tout va dans la foule et a même canardé ses propres rangs. Sept policiers et quatre ouvriers

0: célébrer le 1er mai, c'est aussi se souvenir du massacre de Haymarket Square. Je ne vais pas y arriver. Hein.
1: Non.
0: Et les luttes internationales des travailleuses et des travailleurs.
2: Autre date, le 4 mai 1919, ce sont 50 000 ouvriers de Rio de Janeiro qui se sont mis en grève pour réclamer une journée de travail de 8 heures maximum et une augmentation des salaires de 20%. Et en juin, donc, les travailleurs de Sao Paulo se sont joints à eux et à elles. Et dès le mois suivant, ils ont obtenu gain de cause.
1: Et 7 ans plus tard, le 4 mai 1926, les mineurs de Bristol ainsi que d'autres à travers le Royaume-Uni ont fait grève dans le cadre de la grève générale nationale lancée le jour précédent. 2 millions d'ouvriers à Bristol et ailleurs cesseront le travail en soutien aux mineurs confrontés à des baisses de salaire.
0: Et on finit avec le 4 mai 94. Alors là, on n'est plus dans cette mobilisation liée au travail et aux conditions de travail. C'est ce qu'on appelle l'accord du Caire ou encore l'accord Gaza-Jéricho signé entre Yasser Arafat et Yitzhak Rabin. Cet accord octroyait une autonomie palestinienne limitée et Israël devait en partie seulement se retirer de la bande de Gaza et de la région de Jéricho en Cisjordanie. Je ne sais même pas si c'est nécessaire de le préciser. Cet accord n'a pas été respecté et il faisait partie d'un ensemble d'accords dits d'Oslo qui, semble-t-il, ont été signés à l'encre effaçable.
1: Et on passe au bref.
0: Et oui, on parle toujours un petit peu du même sujet. On vous en parlait la semaine dernière. Une soixantaine d'embarcations formant la flottille sont parties le 26 avril du port d'Augusta en Sicile, en direction de Gaza. Et le jeudi 30 avril dernier, la flottille a été interceptée en violation du droit international avec lequel Israël se torche. Donc, flottille interceptée dans les eaux grecques. Les autorités israéliennes ont arrêté environ 175 militantes et militants. À ce jour, 2 militants restent toujours dans les geôles israéliennes pour des interrogatoires.
1: Et encore une brève.
2: Et oui, porté par un certain Patrick Hetzel. Est-ce que vous le connaissez, lui?
1: Oui.
2: Patrick Hetzel, député LR du Bas-Rhin, et une certaine Anne-Laure Blin.
1: C'est à moi.
2: À moi, ouais. Député LR du Maine-et-Loire. Eh bien, ils nous ont pondu une proposition de loi qui vise à sanctionner les occupations et les intrusions au sein des universités. Ben oui, voyons. Alors, on vous le rappelle, sous la présidence déjà de Nicolas Sarkozy, en 2010, a été créé ce délit pour intrusion ou occupation d'établissements scolaires qui concernait pour l'instant les établissements primaire et secondaire. Les peines encourues étaient quand même lourdes. 1 an d'emprisonnement et 7500 euros d'amende. Puis, en 2023, sous la présidence de notre cher Emmanuel Macron, ont été ajoutées la possibilité d'une amende forfaitaire délictuelle se passant de toute procédure qui peut aller de 400 à 1000 euros. D'ailleurs, on en a peu parlé, mais 76 étudiants et étudiantes de Sciences Po ont reçu des amendes forfaitaires de 400 euros après l'occupation de leur école le 14 avril dernier, oui, pour protester contre la loi de proposition de la loi Yadon. Encore donc une tentative pour museler la jeunesse et l'empêcher de s'organiser pour les mobilisations à venir.
1: Et Patrick Hetzel, hein, toujours dans les bons coups en ce qui concerne les universités. Et on passe tout de suite à...
3: International.
1: Avec un sujet sur la situation au Mali.
2: Ouais, au Mali, le Mali est plongé dans une situation critique, instable, après une série d'attaques coordonnées, sans précédent, menées samedi 25 à travers le pays par les djihadistes alliés à la rébellion Touareg. Donc, attaque contre des positions stratégiques de la junte au pouvoir. Alors, en effet, donc, samedi 25 avril, le groupe de soutien à l'islam et aux musulmans, le JNIM, qui est allié à Al-Qaïda, et de l'autre côté, le Front de Libération de l'Azawad, le FLA, donc rébellion indépendantiste Touareg, ils se sont tous les deux emparés de manière coordonnée de la ville, notamment de Kidal, ont également attaqué Kati, tuant le ministre de la Défense, et ont forcé les paramilitaires russes alliés du pouvoir et de l'armée malienne à se retirer de plusieurs points au nord du pays. Des affrontements ensuite armés contre l'armée malienne donc ont eu lieu dans plusieurs villes et également à l'aéroport de Bamako qui a été ciblé. Inutile de dire que le régime militaire malien est plus qu'ébranlé. L'offensive a aussi ciblé les principaux lieux de pouvoir, notamment la capitale donc de Bamako et la ville de Kati où réside le pouvoir politique et où la résidence du ministre malien de la Défense a littéralement explosé après une attaque d'une voiture kamikaze. Alors en mars 2012, des rebelles...

0: rappelle, indépendantiste Touareg avait déjà pris le contrôle des villes de Kidal, de Gao, puis de Tombouctou dans le nord du Mali, avant d'être ensuite évincés par leurs alliés islamistes, associés donc à Al-Qaïda au Maghreb islamique. En 2020, la junte militaire prend le pouvoir, appuyée par la Russie. Ce coup d'État vient en quelque sorte pacifier le mouvement de révolte populaire anti-impérialiste dirigé contre la France et contre les intérêts français au Mali. En septembre 2024, le JNIM, donc les djihadistes, avaient revendiqué une double attaque d'une rare ampleur contre l'aéroport militaire de Bamako, la capitale, et contre l'école de gendarmerie qui avait déjà fait plus de 70 morts et 200 blessés. Depuis l'attaque coordonnée de samedi 25 avril, donc, suite à un accord avec les mercenaires russes de l'Africa Corps, qui est un groupe paramilitaire qui a comblé le vide laissé par un autre groupe paramilitaire russe qui était Wagner, qui est parti depuis 2023. Donc, suite à cet accord-là avec l'Africa Corps, l'alliance entre djihadistes et Touareg a pris le contrôle de la ville clé de Kidal, ce qui n'a pas manqué de surprendre le régime malien qui a tout de suite dénoncé la trahison de la part de ses alliés russes. Coup dur donc pour l'ingérence russe dans la région, coup dur pour le régime militaire en place, mais coup dur aussi pour leur alliance régionale, l'alliance des États du Sahel, formés du Mali, du Burkina et du Niger, qui est née d'une sécession avec l'organisation régionale CDAO, inféodée à la France. En effet, aucune armée alliée du Mali n'est venue en aide aux militaires maliens depuis l'attaque. Il semblerait donc que cette alliance régionale, sous couvert de rhétorique anti-impérialiste, cherche avant tout à consolider les intérêts de leur propre bourgeoisie nationale. On peut également craindre que l'affaiblissement de la junte militaire malienne ravive également les ambitions françaises. Rappelons que le Mali est un pilier du précaré historique de l'impérialisme français qui y défend énormément d'intérêts économiques. D'ailleurs, depuis 2023, on recense plus de 200 entreprises ou filiales installées dans le pays. D'ailleurs, la France pourrait reproduire une logique déjà bien rodée qui consiste à s'appuyer sur des groupes classés comme terroristes pour finalement défendre et reconquérir ses propres intérêts qui sont en déclin. La France n'en serait d'ailleurs pas à son premier coup d'essai. Hein. Rappelez-vous Daesh qui passe discrètement des accords avec la Farge ou la normalisation de l'armée djihadiste en Syrie en ce moment. Bref, ce qu'on espère, c'est que peu importe ce qui se passe, la population gardera assez d'élan dans ses luttes anti-impérialistes, quelle que soit la force impériale en présence.
1: Et on passe tout de suite à une pause musicale avec de la musique malienne, Ibamba de Ami Yerewolo.

0: C'était Ibamba de Ami Yerewolo. Et on va tout de suite passer à notre rubrique suivante.
1: National.
2: Avec un premier sujet sur, sur un procès en appel.
3: Ouais, c'est le procès en appel des inculpés, dit du 8-12, qui commence aujourd'hui et pour 3 semaines. Procès en appel pour AMT, Association Malfaiteurs Terroristes. Alors, petit rappel des faits. Le 8 décembre 2020, 9 personnes de différentes villes de France sont perquisitionnées et placées en garde à vue dans le cadre d'une instruction antiterroriste à la manœuvre, à la SDAT, la sous-direction antiterroriste, et la DGSI, la Direction Générale de la Sécurité Intérieure. Les 9 sont emmenées pendant 96 heures dans les locaux de la SDAT à Levallois-Perret. À l'issue de ces gardes à vue, sous une pression terrible, 2 sont relâchés sans poursuite, 7 sont écroués, 2 finalement placés en contrôle judiciaire et 5 en détention provisoire. Les moyens déployés contre ces militants et militantes pendant de très longs mois sont démentiels. Des heures d'écoute, la sonorisation de plusieurs lieux privés, l'utilisation d'IMSI catcheurs, le balisage GPS de leurs véhicules, des filatures, etc. Mais malgré ces moyens démentiels, rien dans le dossier ne permet de justifier une association de malfaiteurs terroristes, puisque ce qui leur est reproché n'a jamais et ne pourra jamais être justifié. Avoir projeté une action violente contre l'État et ses institutions, voilà ce qu'on leur reproche. La seule chose que tous ces camarades ont en commun, en réalité, c'est d'avoir connu F, dit Libre Flow, surveillé depuis son retour du Rojava en 2018, où il était parti combattre Daesh aux côtés des YPG et des brigades internationales. Certaines d'entre elles et eux ne se connaissaient même pas avant d'être interpellés par la SDAT et la DGSI le 8 décembre 2020. Pour constituer l'association de malfaiteurs terroristes, le PNAT, c'est le parquet national antiterroriste, et la DGSI ont donc été obligés de tirer la réalité dans tous les sens et inventer beaucoup, beaucoup de mensonges. Une partie d'airsoft, par exemple, devient un entraînement paramilitaire. La confection de gros pétards se transforme en confection de bombes artisanales. Des propos alcoolisés contre la police deviennent des projets d'action violente. Des brochures sur le Rojava expliquent une fascination pour la lutte armée, etc., etc., etc. Tout sert à construire de manière grossière des personnages caricaturaux, archétypes de terroristes en puissance. Les détenus sont incarcérés pour des périodes allant de 5 à 17 mois sous le statut de DPS, pour détenus particulièrement signalés, avec des conditions carcérales terribles. F, dit Libre Flow, est placé à l'isolement où il y restera jusqu'à avril 2023 au terme d'une grève de la faim de 37 jours. Le procès en première instance a eu lieu en octobre 2023. Au fil des audiences, l'accusation a montré le manque évident de solidité du dossier. Le ministère public n'a eu de cesse de s'appuyer sur des suppositions, des déductions hors sol, en jugeant les modes de vie et idéaux des prévenus, rappelant leur passif de zadistes, de squatteurs, de militants et militantes en faveur des droits des exilés, etc. Au final, le tribunal a lui-même reconnu l'absence de projet, de cible, mais a affirmé qu'il subsistait des intentions supposées. Les inculpés ont été très lourdement condamnés en première instance à des peines allant de 1 an de prison avec sursis à 5 ans de prison, dont 30 mois avec sursis, et aussi et surtout une inscription au FIJET, le fichier des infractions terroristes, pour 6 d'entre elles et eux, pour une durée de 20 ans. Du gros délire. Cette affaire, c'est un cliché de l'antiterrorisme aux moyens illimités. C'est le symbole d'une justice prédictive dont l'unique objectif est d'instaurer un climat de terreur en direction des militants et des militantes politiques. Ce jeudi 7 mai, donc, à Lyon, une soirée de soutien est organisée par la Caisse de Solidarité, qu'on ne cite plus et qu'on n'explique plus, et le Comité Affaires Sensibles de Lyon, qui lui fait de l'information politique sur des affaires de répression policière, judiciaire et carcérale. Cette soirée a donc lieu à l'Amicale du Futur, à partir de 19h. Il y aura des DJ, il y aura à boire, à manger, et donc vous y êtes conviés à y venir nombreux et nombreuses pour soutenir de manière inconditionnelle les inculpés qui passent donc en procès, en appel à partir d'aujourd'hui. Et d'ailleurs, on l'a su tout à l'heure, il y avait un rassemblement qui était organisé devant le tribunal à Paris, et rassemblement qui a été empêché par la police alors qu'il était déclaré. Ça laisse présager une grosse ambiance pour les semaines à venir.
0: Et on restera bien calqué là-dessus. Et en attendant, on passe à une offensive du gouvernement contre le code du travail.
2: Oui, les boulangers et fleuristes ont pu enfreindre le code du travail et faire travailler leurs salariés vendredi 1er mai sous la bénédiction du gouvernement qui s'est affairé pour éviter des sanctions au patron alors que c'est le seul jour obligatoirement férié et chômé de l'année. Alors après avoir tenté un premier coup de force mais piteusement échoué à faire adopter sa proposition de loi visant à élargir les dérogations de travail le 1er mai, le gouvernement s'est d'abord arroger le droit de proclamer que les infractions au code du travail seraient tolérées et non sanctionnées pour les boulangers et fleuristes, le tout en s'adossant à une proposition de loi qui n'était pas encore débattue au Parlement. Et puis ensuite, attaqué devant le Conseil d'État par la Fédération Sud-Commerce, la CGT et des députés écologistes qui dénonçaient, je cite, une tolérance administrative, le gouvernement a encore trouvé la parade et a modifié en toute hâte le communiqué de presse visé par les recours en justice. Mediapart rapporte qu'au moment où se tenait l'audience, le ministre du Travail, Jean-Pierre Farandou, affirmait devant la presse de manière très claire que, je cite, les artisans boulangers, pâtissiers et les artisans fleuristes pourront exercer leur activité le 1er mai en appelant à la fameuse, je cite à nouveau le ministre, intelligence collective des parties prenantes pour leur éviter des sanctions, mais jurant n'avoir à nouveau, je cite, donné aucune instruction à l'inspection du travail. Alors pour la Macronie, parler d'intelligence collective, ça peut nous faire rire, mais depuis des mois, les syndicats dénoncent le projet, donc d'un projet pas encore voté mais pourtant déjà appliqué, donc le projet du gouvernement qui est d'ajouter des dérogations pour ouvrir une brèche dangereuse qui remettrait en cause la précieuse exceptionnalité du 1er mai, une journée internationale des luttes des travailleuses et travailleurs fériée depuis 1919 en France. À Paris, un militant de l'Union départementale CGT explique que la boulangerie, c'est un territoire perdu du code du travail. Il y a très peu de représentation du personnel et beaucoup de salariés précaires, parfois étrangers, voire sans papier, mais aussi des apprentis et des stagiaires. Pour eux, c'est très compliqué de contester quoi que ce soit. Fin de citation. L'UD, donc l'Union départementale CGT, raconte aussi avoir visité des dizaines de boulangeries et constaté que la majorité ne se sont pas du tout encombrées avec la notion de volontariat. Les patrons ont modifié les plannings et ont mis les gens au boulot le 1er mai. On a vu seulement deux entreprises qui ont fait signer un accord écrit, citation toujours, de la CGT. Alors le gouvernement promeut et donc assume pleinement le viol de la loi sous la pression du patronat. On peut donc dire que pour le gouvernement, le 1er mai, c'est un peu fait ce qu'il te plaît.
0: Et on parle encore une fois d'une petite blague du gouvernement. Malheureusement, ça n'en est pas une.
3: Non, ça n'en est clairement pas une. Ce jeudi 30 avril, le Conseil d'État a rejeté sans grande surprise le recours de la Jeune Garde, actant définitivement sa dissolution. Dissolution qui était engagée par décret de juin 2025 par un certain Bruno Retailleau. Le Conseil d'État a jugé que la décision du gouvernement était, je cite, adapté, nécessaire et proportionné à la gravité des atteintes à l'ordre public. Ben tiens, on n'en attendait évidemment pas moins du Conseil d'État qui vient ici renforcer, confirmer l'offensive de l'État contre l'antifascisme. On le rappelle, la Jeune Garde a été créée à Lyon en 2018 dans le contexte que l'on connaît encore aujourd'hui ici, c'est-à-dire la présence de groupes néofascistes, monarchistes, identitaires ou néo-nazis, organisés, entraînés, violents, qui attaquent régulièrement les personnes racisées, LGBTQIA+, les manifestations, etc. Cette Jeune Garde s'était ensuite développée dans d'autres villes de France, comme à Paris ou à Strasbourg, par exemple. La création et l'existence de ce genre de groupe est, doit-on le rappeler, une réaction à la montée en puissance, des groupes ouvertement fascistes qui pullulent à Lyon et en France. C'est pas par plaisir que ces groupes se créent. En 2022, c'était la GAL, le groupe antifasciste Lyon Environ, qui était dissous en Conseil des ministres. Aujourd'hui, c'est au tour donc de la Jeune Garde. Jeune Garde qui a fait face à toutes les instrumentalisations depuis février dernier et la mort d'un néo-nazi à Lyon, qui, on le rappelle, participait, lui, à une attaque en règle contre des camarades antifascistes, avec ses petits copains tous plus nazillons les uns que les autres. Cette dissolution vient tristement s'inscrire dans un cycle de dissolution d'organisations antifascistes, révolutionnaires, militantes, pro-palestiniennes. Il y a eu la défense collective de Rennes, le Bloc Lorrain, la GAL, le comité Action Palestine ou encore le collectif Palestine vaincra. C'est une inversion totale de l'origine historique de la procédure de dissolution qui visait les ligues fascistes dans les années 30. Depuis 2021, on l'a déjà dit plusieurs fois à cette antenne, et la loi séparatisme de Gérald Darmanin, le gouvernement utilise à tour de bras ces procédures de dissolution. De nombreux collectifs musulmans en font également les frais, sont également visés. Ne nous laissons pas faire. Et puis tiens, rappelons-le, des camarades antifascistes sont toujours incarcérés à Lyon depuis février, donc soutien aux camarades antifa incarcérés.
2: Et ces mauvais jours finiront, c'est du moins ce que va nous chanter l'artiste queer égyptienne Felouka, que l'on écoute tout de suite avec son morceau Better Days. Un morceau qui arrive tout de suite.

0: Et vous êtes bien sur Radio Canu, vous écoutez les Canu Info du lundi 4 mai 2026 et vous venez d'écouter Feluca avec son morceau Better Days et on passe tout de suite au...
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0: Avec un premier sujet sur le 1er mai.
3: Oui, tout à fait. Et on va profiter d'y avoir été, le vendredi dernier pour vous laisser un petit peu dans un son d'ambiance pour ce sujet. Parce que comme chaque année, le beau jour férié et chômé du 1er mai célèbre les luttes des travailleuses et des travailleurs à Lyon. Comme souvent, le rendez-vous est donné à 10h30 à Jean Massé. Alors perso, j'ai des petits doutes sur l'horaire du défilé qui oblige quand même à se lever le matin pour aller jusqu'à Jean Massé. Mais bon, c'est que mon rythme de l'adolescence n'a pas beaucoup changé depuis 15-20 ans. Quoi. Bref, la manif d'école de Jean Massé est très rapidement sur l'avenue de Saxe, ça gaze. Et même ça charge en plein dans le pif de la manif sur le cortège syndical qui se reçoit les CRS en pleine poire. Le cortège avance malgré tout et assez vite avec d'autres moments similaires de gaz et de charge à la Guillotière et au bout du pont en arrivant sur la presqu'île. Donc désolé pour nos auditeuristes qui nous écoutent depuis le monde entier, ces deux petites mentions géographiques, c'est parce que c'est toujours les endroits où généralement il y a des tensions dans nos cortèges de lutte. Donc c'est un petit peu traditionnel. Et franchement, les réponses des flics étaient hyper rapides. Un petit feu d'artifice, une petite bouteille qui vole et hop, une bonne grosse charge de CRS. Et oui, ces réactions violentes, c'est parce que Lyon a eu la malchance d'accueillir une unité spéciale des CRS, les dits 83, qui serait formée au contact direct avec les manifestants et manifestantes et qui du coup parlent et viennent même provoquer. Cette unité spéciale, composée de 138 personnes, est basée à Chassieux, donc dans la banlieue lyonnaise, et créée en 2023, donc suite vraiment aux Gilets jaunes, pour intervenir dans les moments de dits tensions. Donc ça veut dire en langage flic les émeutes et les manifs. Bref, c'est bien les CRS 83 et la BAC qui sont venus harceler le cortège du 1er mai à Lyon. Mais il faut souligner qu'il y avait vraiment plein de monde dans ce cortège, a priori plus de 120 000 personnes. Ah oui, bon, oups, j'ai peut-être rajouté un petit zéro, mais il y avait plus de 12 000 personnes, ça c'est sûr. Toutes les organisations étaient présentes, des teufeurs à la CFDT qui viennent jouer aux gauchistes un jour par an. Il y avait un carré famille pour tenter de permettre aux enfants de faire une manif à peu près sereine. Parce qu'on se souvient d'il y a 3 ans, sur la place Jean Massé, le cortège avait même pas démarré, que la place avait été gazée, et pas un peu, hein, c'était un épais nuage. Et impossible d'y échapper. Du coup, des dizaines d'enfants qui jouaient tranquillement sur la place avaient vomi leurs poumons. On peut aussi noter plein de collages, et notamment, on pouvait lire « L'extrême droite tue », avec des portraits et les noms de toutes les victimes des fachos en France de ces dernières années. Bon, et puis pour finir en beauté, énorme tension sur la place Bellecour, qui est donc le lieu d'arrivée de la manif. Là, tout le monde arrive et c'est un peu la fiesta. Il y a les stands de merguez et de kebab. Et là encore, sans bien comprendre pourquoi, ça gaze, ça charge. Mais ça se charge fort. Les CRS 83, on voit que leur entraînement leur permet de courir vraiment super vite. Du côté des médics, on nous explique que la présence de cette brigade de CRS 83 crée beaucoup plus de blessures en nombre, mais légèrement moins graves que dans d'autres manifs. C'est bien ce qui a été observé hein, ce vendredi dernier. Matraquage à tout va qui crée énormément de blessures de type hématome et des bousculades bien violentes. On nous raconte aussi des éléments inquiétants en termes de violences sexistes, puisqu'un CRS a agrippé les seins d'une médic pendant une intervention. On nous raconte aussi que pendant une grosse charge, 2 médics restent à proximité, vont pour secourir quelqu'un à terre qui a chuté après s'être pris une grenade, sachant que les médics sont très identifiables. Et là, en allant vers cette personne à terre, elles se sont fait viser délibérément par des tirs de LBD pendant leur intervention. Donc une entrave au secours que ces équipes bénévoles et militantes viennent porter aux manifestantes et aux manifestants en leur procurant des premiers soins. Bref, c'était chaud ce 1er mai à Lyon, tellement que The Times, le fameux organe de presse du Royaume-Uni, a relayé les images des violences policières. Bon, alors sans aucun commentaire qui permettait d'analyser la situation, c'est un peu ce qu'on appelle du riot porn. Des images bien impressionnantes de manifs et de répression policière, mais sans en dire bien plus. Il y a eu 4 interpellations lors de cette manif. On reste aux aguets donc pour soutenir les camarades. Et malgré cette violence, tout le monde a pu finir de célébrer le 1er mai sur la place Satonnet avec le fameux punch de Radio Canu. Il y avait donc du punch, un sound system, une cantine. Bref, c'était le printemps et les luttes continuent, relayées par Radio Canu, bien sûr.
0: Et peut-être qu'on peut préciser aussi que l'intersyndical a fait un communiqué quand même pour dénoncer les violences policières, ce qui est suffisamment rare pour le souligner. Car une partie du service d'ordre s'est quand même pris aussi des coups très forts. Certains ont été blessés, donc soulignons-le quand même, parce que ça reste, en tout cas pour une bonne partie, des camarades. Et donc il y a un communiqué que vous pouvez trouver sur Internet, évidemment. Et on passe tout de suite à notre deuxième sujet, au local, qui va nous parler de la situation à mes yeux.
4: Une fois n'est pas coutume, à mes yeux, la droite et l'extrême droite s'allient, et oui, encore une fois, contre l'hommage d'un lycée à la boxeuse d'Iman Khelif. Alors, c'est le lycée Colonel Arnaud Beltrame, donc, à mes yeux, qui a fait l'objet d'une méchante polémique instrumentalisée par une bande de droitards en manque de buzz. En cause, l'inauguration programmée le 7 mai d'une salle polyvalente au nom d'Iman Khelif. Vous savez, cette boxeuse algérienne incroyable qui a gagné les JO à Paris en 2024. Médaillée d'or, la boxeuse avait été ciblée par une campagne de harcèlement transphobe et raciste complètement dégueulasse. D'ailleurs, Iman Khelif n'est pas au bout de ses peines puisque le World Boxing, qui chapeaute la majorité des compétitions de boxe anglaise, a décidé d'imposer des tests génétiques aux athlètes identifiés comme meufs. Bref, à mes yeux donc, des élèves, dans le cadre d'un projet pédagogique sur l'égalité homme-femme, décident de rendre hommage donc à Iman Khelif. Rien de très déconnant jusque-là. Pourtant, ni une ni deux, le RN via Tiffany Joncourt, vous savez, cette députée de la 13e circonscription du Rhône, dénonce une dérive wokiste. Oh, bah oui, bien sûr. Elle est rapidement suivie par une surenchère verbale du cher vice-président de la région LR, Philippe Meunier, dont la délégation à l'aménagement du territoire n'a pourtant rien à voir avec le schmilblick. Ce qui est certain, c'est que ni la région ni le RN ne sont aussi réactifs lorsqu'il s'agit de soutenir les profs en lutte pour avoir plus de moyens et plus de personnel. Alors, à quand un Khelif contre Joncourt sur le ring?
3: On attend.
0: On aimerait bien, on aimerait bien.
3: Et on va tout de suite passer à notre dossier puisqu'on vous propose un reportage audio envoyé par des camarades. C'est un reportage sur le Strike Day en Italie et plus précisément en Toscane et on vous laisse écouter.
5: When we started asking ourselves how can we manage to do strikes in these formally little laboratories of exploitation of the...

0: vendredi 17 avril. Une vague de grève se répand à Prato, banlieue industrielle de la ville de Florence en Italie. Installés devant les usines, les grévistes bloquent la sortie de marchandises. Ces piquets s'inscrivent dans les Strike Days, portés par le syndicat de base Sud-Cobas. Les revendications sont claires. 8 heures, 5 jours. Autrement dit, obtenir de meilleures conditions de travail pour les ouvriers en signant un contrat qui respecte le cadre légal italien. Car il faut dire que derrière ces portes d'atelier, la réalité est tout autre. De nombreux travailleurs, sans contrat fixe, font des journées de 12 à 14 heures, 7 jours sur 7, sans possibilité de congés payés. Comment une situation est-elle possible dans une des plus grandes zones industrielles d'Italie, voire d'Europe? D'une part, l'éclatement de la filière du textile et de la mode en une multitude de sous-secteurs allonge et complexifie la chaîne de production. D'autre part, les ouvriers qui composent ces ateliers sont majoritairement originaires d'Asie du Sud-Est, Pakistan, Chine. Cette situation précaire, souvent associée à une absence de statut légal, favorise l'exploitation par des patrons en quête de rentabilité. Ainsi, l'éclatement de la filière isole les travailleurs et rend difficile l'organisation. Et c'est là que le syndicat joue son rôle d'outil pour les travailleurs, au travers de la grève et du blocage. Pour mieux comprendre la situation, nous allons à présent écouter les témoignages de Francesca, Sonia et Aider.
1: Okay, yes, so basically Prato is the largest garment district in Europe.
2: And, en fait, Prato est la plus grosse banlieue textile industrielle d'Europe. Ici, la chaîne de production a été découpée et éclatée en milliers de petites usines. Petites, uniquement par la taille, car la plupart du temps, les patrons et chefs de ces confections sont de gros capitalistes qui possèdent plusieurs usines. De façon générale, pas uniquement dans le secteur du textile, le procès de production a été démantelé ces dernières décennies, en réponse notamment au désordre dans les usines qui ont marqué la fin de l'époque fordiste. La stratégie de Strike Days est donc apparue lorsqu'on a commencé à s'interroger sur comment on peut faire grève face à une exploitation éclatée en milliers de petits ateliers.
1: To do strikes in these formally little laboratories of exploitation.
3: C'est toujours un peu un pari, on en avait fait déjà un peu l'année dernière. L'idée donc c'est de faire une marée de grèves, on en fait déjà beaucoup avec le syndicat, on en fait tout le temps, enfin il y a tout le temps une grève en cours, mais c'est plus des piquets longs avec peut-être des enjeux syndicaux plus complexes. Et là le but c'était réunir en quelques jours toutes ces luttes où on travaille encore 12 heures par jour et bloquer toute la filière, toute la chaîne. Donc aller voir non seulement les usines où les travailleurs ils sont inscrits au syndicat et qu'ils travaillent au black pendant 12 heures par jour, mais aussi aller toquer aux portes de grosses marques ou les grossistes qui vendent au magasin pour mettre la pression sur eux aussi, leur dire que voilà, les gens à qui ils donnent le travail exploitent leurs travailleurs et donc ils sont complices dans ce système basé sur l'exploitation et donc c'est à eux de faire pression aussi et que de cette manière là on arrive à avoir une vraie ébullition qui se sent dans la ville parce que voilà, on a commencé plus de 11 piquets aujourd'hui. Dès qu'on en terminait un, qu'on avait une victoire, on en commençait une autre.
2: En Italie, je travaille sous les ordres d'un patron d'atelier, 12 heures par jour, tous les jours. Si je suis malade, il ne donne pas de congé, il ne me laisse pas partir. Il ne paye pas bien et on travaille trop. C'est pour ça que j'ai rejoint Sud-Cobas, parce qu'on s'aide entre nous.
4: Dès vendredi matin, ce sont des dizaines d'ouvrières et d'ouvriers grévistes qui débrayent et installent les piquets de grève devant leur usine avec l'aide des autres membres du syndicat. L'organisation est rodée. Tonnelles, lits de camp et jeux de cartes permettent d'occuper les journées et de tenir dans la longueur. Aucune marchandise ne doit sortir tant qu'un contrat régulier n'est pas acté. Malgré les provocations et les menaces des patrons qui s'insurgent de la situation, le rapport de force finit par les faire plier. Dès le contrat signé, le piquet est levé et un autre s'installe ailleurs. La victoire est annoncée à l'aide d'une radio itinérante lancée pour l'occasion, afin de s'informer et de se donner collectivement de la force tout en écoutant de la musique. En 3 jours, on compte près de 25 victoires avec régularisation des contrats de travail pour plusieurs de dizaines de travailleuses et de travailleurs membres du syndicat. Pour mieux illustrer comment se déroulent ces grèves, nous avons recueilli les témoignages d'Alan, Ersan et Sonia. Du coup, on est à Prato, il est 12h03 et là, on vient d'apprendre qu'il y a un piquet qui a obtenu victoire. Donc, est-ce que tu peux nous dire quel endroit on est, c'est une usine de quoi et c'est quelle victoire qui a été obtenue?
5: Alors, l'usine, c'est ce qu'on appelle une confection, c'est où on fait les finitures des vêtements et le repassage avant que les vêtements soient envoyés au grossiste. Le travailleur qui a fait grève travaillait 12 heures par jour, 7 jours sur 7, son contrat, son arrêt maladie, son congé payé, etc. Et il vient d'obtenir un contrat régulier avec l'arrêt maladie, avec tous les droits. Et ce n'est pas le seul, il y a plusieurs piquets qui ont déjà gagné dans toute la ville. Et là, on va partir sur un autre piquet.
2: Notre objectif est de pouvoir travailler avec tous les droits. Nous voulons 8 heures par jour. Avant, on travaillait comme des animaux et les patrons se comportaient mal avec nous. On veut travailler avec du respect et des droits.
6: Sciopero domani,
7: sciopero
6: oggi,
7: sciopero
6: domani,
7: lunedì,
6: sciopero
7: martedì,
6: sciopero
7: mercoledì,
6: sciopero
7: giovedì,
6: sciopero
7: sabato,
6: sciopero.
5: Alors actuellement dans la journée, il y a eu 15 usines qui sont mises en grève avec 15 piquets. Et là, on a signé 8 accords syndicaux qui font que les camarades de 8 usines vont rentrer au travail la tête haute en travaillant 8 heures par jour, 5 jours par semaine et plus comme des esclaves 2 heures par jour, 7 jours sur 7.
8: E ora invece un ultimo messaggio

0: Oui, alors hier, comme on aurait pu l'imaginer, quand ils disaient qu'ils voulaient remettre la signature des contrats à lundi, ils ont essayé de faire sortir de la marchandise, ce qu'ils avaient travaillé à l'intérieur de l'usine. Et donc clairement le fait de repousser jusqu'à lundi, c'était parce qu'ils pensaient qu'on n'allait pas rester, qu'ils allaient nous acheter comme ça. Et donc ce matin on a pris la décision, pour donner un petit coup de force à cette grève, d'aller bloquer aussi ce Pronto Moda. Le Pronto Moda dont on parlait hier, qui leur donne du travail. Donc une partie est restée ici sur le piquet et une autre partie est partie là-bas pour gueuler, bloquer et demander à ceux qui donnent du travail à cette usine exploitrice de prendre ses responsabilités aussi et de mettre pression sur le patron, comme on le disait hier. Donc ça marchait très bien parce que le patron, il est arrivé en courant, il était en panique, il a fait, comme on le voit très souvent, du drama. Et ensuite il est revenu ici de manière assez agressive, en menaçant.
1: C'est donc une lutte pour une vie plus belle, selon le slogan du syndicat. Une vie qui ne se résume plus à trimer, où on se dégage du temps libre. Une vie plus digne grâce à l'organisation des travailleurs qui, par la lutte, font communauté sur des bases de classe. La lutte d'un gréviste ici devient la lutte de tous les travailleurs présents. Certains font grève par solidarité, tandis que d'autres profitent de leur contrat obtenu pour venir soutenir durant leur journée de repos ou leur chômage. Et c'est cette solidarité, cette détermination, éprouvée nuit après nuit sur les piquets, qui permet d'obtenir des victoires et d'en demander toujours plus. Les témoignages d'Alan, Oussama et Sonia illustrent cette solidarité qui naît dans la lutte.
2: Et du coup, on part toutes et tous ensemble pour le prochain piquet avec le travailleur qui vient de gagner. Hein.
3: Oui, c'est ça, le travailleur qui vient de gagner. Alors, ce piquet-là, comme tous les autres piquets, ils sont rendus possibles par la solidarité des travailleurs d'autres usines qui sont mis en grève aujourd'hui et qui ont soutenu le travailleur qui était le seul gréviste dans son usine. Et là, on va tous bouger sur une autre usine, on va ouvrir un nouveau piquet pour un travailleur qui a les mêmes conditions de travail et pour obtenir le bon contrat.
4: When I do strike, so I see a lot of comrades, like workers, they go Forli and help us. So this reason.
5: Quand j'ai fait la grève à Forli, une autre ville à une centaine de kilomètres de Florence, il y a eu beaucoup d'autres camarades avec moi sur le piquet. Ça m'a marqué l'esprit. C'est pour ça que je suis là aujourd'hui, en soutien avec eux. En plus, j'ai du temps, car je suis au chômage actuellement. De manière générale, j'aide toujours mes camarades pour une vie plus belle, contre le fait de travailler 12 heures tous les jours. Beaucoup de gens ici à Prato arrivent à avoir une nouvelle vie aujourd'hui parce que Sud Cobas est très compréhensif. Avec eux, on a appris de nombreuses choses, notamment à faire la grève ensemble et à gérer la situation.
0: Hier soir, il y a une phrase qui m'a beaucoup frappée, que le patron il a dit quand il a vu qu'on était en train de bloquer sa voiture, parce que je pense qu'en sortant en cachette avec quelques bouts de tissu à la main, il s'attendait à ce qu'on dorme, et que quand il nous a vus et qu'on s'est assis autour de sa voiture et qu'on lui a dit qu'il pouvait pas, tant qu'il déposait pas la marchandise, il pouvait pas partir, il nous a crié avec une voix désespérée, mais vous ne dormez jamais. Moi j'aime beaucoup parce que la réponse est non, mais c'est pas parce que individuellement les gens qui sont dans le syndicat sont des super-héros et qui peuvent se permettre de pas dormir, mais c'est parce que on est un seul corps et que on forme une unité, et nous, notre slogan, si ça touche une personne, ça touche tout le monde. Donc là où il y a besoin de solidarité, les gens y viennent, et donc oui, on n'a pas besoin de dormir parce qu'on est tellement nombreux qu'on peut faire des shifts et peut être prêt à tout moment pour bloquer.

Ces luttes nous inspirent et nous donnent de l'espoir. Elles montrent qu'il est toujours possible de s'organiser en vue de transformer radicalement la vie, même dans des situations très précaires. Elles nous rappellent également que nous partageons une condition commune. Que l'on soit ouvrière ou ouvrier à l'usine, employé dans un restaurant, en études ou au chômage, nous sommes bien toutes et tous collègues d'une seule même usine et camarades d'une seule même lutte. En s'attaquant au dernier maillon sur la chaîne de la production et de l'exploitation, c'est toute la machine que l'on met en branle. C'est en ce sens que la lutte des ouvrières et des ouvriers du textile de Prato

0: c'était un reportage qui nous mettait en valeur des voix en lutte venues de Toscane. Et on remercie nos camarades pour ce son et on passe tout de suite. Oh non, un petit info.
1: Oui, avant de passer à notre traditionnel agenda, précisons que aujourd'hui, quatre camarades passaient en procès pour une action anti-pub qui avait eu lieu en septembre, une action anti-pub et en soutien à la Palestine. Quatre militants et militantes de résistance à l'agression publicitaire Lyon qui passaient donc en procès. On en fera un point un peu plus conséquent. C'est pas un oubli hein, de notre part aujourd'hui. Dans les semaines à venir, quand on en saura un peu plus. Mais voilà, on ne vous oublie pas, chers camarades.
2: Et maintenant, pour le traditionnel agenda, on commencera par demain, mardi 5, à 19h. Young Struggle, une organisation de jeunesse socialiste et internationaliste, organise la projection du film Porco Rosso de Miyazaki, qui sera suivi d'une discussion sur le fascisme et le moyen... Enfin, et plutôt les moyens d'y résister. Elle aura lieu donc à l'association culturelle de la Mésopotamie, au 13 rue Mazagran, à côté de la place, dans Lyon 7.
1: Et toujours le mardi 5 mai à 19h30, vous pouvez aller voir le documentaire Les prostituées de Lyon parlent, qui date de 1975 de Carole Rousseau-Poulos, qui sera projeté gratuitement dans l'amphithéâtre Émilie du Châtelet de la bibliothèque Marie Curie à la Doua. Et pour information, l'association communautaire Tulia des travailleuses du sexe et des alliés sera présente pour un échange après la projection.
3: Jeudi 7 mai, on passe à jeudi 7 mai.
1: Allez, on passe à jeudi 7 mai. Donc, on vous l'a dit tout à l'heure, il y a une soirée de soutien aux inculpés du 8-12. Cette soirée de soutien aura lieu à l'Amicale du Futur, 31 rue Sébastien Griff, à partir de 19h. L'argent ira évidemment aux inculpés qui commencent leur procès en appel aujourd'hui, et ce pour 3 semaines. Il y aura des DJ à boire et à manger. Venez-y nombreux et nombreuses et faites tourner l'info, s'il vous plaît.
0: Mais jeudi 7, il y a aussi un événement à Villeurbanne, à 19h au Rita Plage, une soirée sur le quotidien carcéral organisée par l'Observatoire international des prisons.
1: Le 8 mai, le 8 mai prochain est organisé à États-Unis par des camarades un rassemblement de soutien, donc place du marché des États-Unis, Lyon 8e, à partir de 18h, pour commémorer. Alors, bon, je vous le dis tel quel, hein, la victoire du communisme sur le nazisme-fascisme. Bon, c'est discutable, le stalinisme, le communisme, est-ce qu'on en discute maintenant? Pas forcément, mais voilà, cette appellation est discutable. Mais néanmoins, il y a quand même quelque chose d'intéressant, c'est que c'est une victoire contre le nazisme et le fascisme, certes. Et puis aussi le 8 mai 45, ce qui nous intéresse aussi, c'est que c'était un massacre. On en a déjà pas mal parlé ici, comme il parlait à colonial français en Algérie, à Sétif, Guelma et Kerata, et que rien que pour ça, ça vaut le coup d'aller se rassembler à États-Unis à 18h, Lyon 8e, ce 8 mai.
2: Et pour terminer, si exceptionnellement vous ne nous écoutez pas lundi prochain, c'est mal, mais peut-être que vous serez à la projection du documentaire sur Mayotte, île sous domination, qui aura lieu à 19h au bar des Clameurs, rue d'Aguesso dans le 7e, et c'est organisé par Révolution Permanente.
0: Mais heureusement, vous pouvez nous écouter en podcast sur notre blog.
1: Mais ça, oui, et puis lundi prochain, c'est pas les Canus Info?
0: Si.
1: De toute façon. Donc c'est bien de nous écouter aussi. Quand même. C'est l'occasion d'écouter encore plus. On vous souhaite avec les bandes continues et à très vite pour cette émission ou dans la rue comme d'habitude. Ciao.
0: Ciao.

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Et sur les bandes continues de Radio Canu, tu viens d'entendre Religion de Tiken Jafakoli. Ensuite, il y avait Immoral Illégal de Gargantua. Et pour finir, La Retraite des Vulves Assassines. La retraite à 60 ans, à 50 ans, à 40 ans. Un jour, on tuera peut-être le travail, allez savoir. Allez, Radio Canu et les bandes continues.

Vous êtes bien sur les bandes continues de Radio Canu. On vient de se faire une sélection reggae avec des chanteuses. On avait commencé avec Holly Cook, la tune Frontline, suivie de Lila Eke, Scatter et la chanteuse lyonnaise Maggie avec Wonderful Paradox.

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0: Radio Canu, nous venons d'écouter par ordre de pagaille Twilight Circus Aphrodisiac Sound System et tout de suite c'était Tikanja Fakoli.
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1: Ouais. On vient d'écouter donc dans l'ordre, en falche. C'était le morceau La Police Assassine, c'était un extrait du morceau La Police Assassine, B. James.
2: 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Et juste après, c'était la Maxi Big Tape avec un couplet de. Enfin, un extrait de la Maxi Big Tape avec un couplet de Tovi et de la Rature. C'est la première, le premier morceau de la phase B des 16 en 5-7.
1: Et un troisième, c'était Le Looch, qui a fait un morceau sur la compile sur Mixdown Productions. Voilà, une compile de soutien aux inculpés de l'incendie du centre de rétention du Canet à Marseille.
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Alors, vous venez d'écouter, alors dans l'ordre, Cœur Vert, c'est-à-dire le dernier morceau. Après, c'était Marvin. Et Lily Refrain, Compulsive Techno Massacre. 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

On vient d'écouter Marcus Eye avec Adopta pour la tune Mr. Moneyman en mode rocksteady. On a enchaîné avec l'original Naomi Cowan from Jamaica avec son morceau True Lies. Et on a fini avec les vibes UK du label Ariwa avec Joe Ariwa à la prod et Ashanti Sela au chant Live Upright. 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

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En 2012, l'OMS, l'Organisation Mondiale de la Santé, a classé le diesel dans le groupe 1, c'est-à-dire qu'il est cancérigène. Il provoque le cancer du poumon avec certitude, à l'unanimité des scientifiques présents. Et pourtant, les voitures au diesel continuent de rouler dans nos villes. Nous respirons leur gaz d'échappement, nous et nos enfants. Ces voitures continuent d'être fabriquées. 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

0: c'est-à-dire l'individu social qui ne produit rien de ce qu'il consomme et ne consomme rien de ce qu'il produit. Pour qui le but essentiel du travail est de gagner de quoi acheter des marchandises produites et définies par la machine sociale dans son ensemble. Ne vivons plus comme des esclaves.
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Et on vient d'écouter, dans l'ordre, OMS, du dernier album d'Hervé Krief, Blues Tract Antifa de Combo Quilombo, et de François Mallet, chanson Poético Tralala.

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0: Il y avait une chanson. Oh, comme c'est très intelligent, c'était le Mistingo. 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
2: Ouais. Radio Canu, les bandes continuent, tout à fait. À l'instant, on a écouté Pauvre Coude et Enclature, soit le groupe Journée Standard, avec le morceau Ding Dong Grien, en date de 2016. Juste avant, c'était le nom du groupe, avec un morceau, leur unique album de 2011. Le morceau s'appelle Le Migou. Et encore avant, c'était LPI, Le Pouvoir des Innocents, avec le morceau Qu'est-ce que tu fais ? Ça date de 2008 et l'album s'appelle Nique ton mère. Et c'est Radio Canu, exactement.

dans l'ordre de passage, vous avez pu écouter MIC Killing All the Manners, Band of Gypsy de Cypress Hill, et pour finir, Take It Easy de Mad Lion. 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

Radio Canus 102.2, on vient de s'écouter Bambix avec Butch, Got Spy Earshot avec Close to Distance et Bambix encore une fois avec Conquer It All.

Radio Canu, nous avons écouté Roberto De Simone, Canti Somesi sul tamburo, et ensuite le Gruppo Operaio e Zesi avec Tamoriata dell'Alfa Sud. 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

Et on vient de s'écouter dans l'ordre Rancœur du groupe Rancœur, Everything and Nothing du groupe Softplay, et enfin War de Brutus. 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

Radio Canu, la plus rebelle, avec une petite session dans laquelle nous avons eu Dick Voodoo, Motorcycle Race, Mademoiselle, Com, et pour terminer, Cass Products avec TMT. 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
2: Yes, on a commencé avec L'Exhaleur et sa tune Archimède. On a enchaîné avec la tune très énervée de MC Acro, Pas Obéir. Et on vient de finir avec ACS à Contresens et leur tune islamo-wokiste, Rap Lyonnais, Radio Canu, radio la plus rebelle.
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Et sur les ondes de Radio Canu, vous venez d'entendre Camélia Jordana avec Winrack, suivi de Roselyne Layo et Angélique Kidjo pour On sera là. Et pour terminer, le titre qui fait bouger tout le monde, Got You, de Just Shani. 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

Bonsoir. Ce soir, sur notre plateau, nous recevons un groupe de ragamuffins. Les Saï-Saï. Des jeunes gens très sympathiques au demeurant. Ils viennent nous interpréter une de leurs chansons qui traite d'actualité,

Merci, jeunes gens. C'était très intéressant, très expressif, avec une pointe de naïveté, enfin très plaisant, quoique légèrement paranoïaque. Notre sponsor, notre émission, dont l'indépendance d'esprit ne peut en aucune façon être mise en doute, notre

Radio Canu, on vient juste d'écouter Elliott Smith avec Independence Day. Juste avant, c'était les Pink Floyd avec Let There Be More Light de l'album A Saucer Full of Secrets. Et encore avant, c'était Get Well Soon.

0: Et c'était les Irlandais Kneecap, Get Your Brits Out, l'Italienne Anna, son titre Bando, et enfin la franco-congolaise Théodora, congolise sous BBL, Radio Canu, la meilleure des radios.
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0: Bachar Mahalif, Mahalife sur Radio Canu, c'était Yanas, juste avant Natasha Atlas avec I Put Spell On You, et encore avant Omar Suleiman, Ya Yuma. 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

Lou et Shaina Pranzola, suivi de Les Ogres de Solane, et pour finir, Lève-toi de Barbara Pravi et Emel Matlouti. 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

Ouais, vous êtes toujours sur le 102.2 de Radio Canu et vous avez écouté dans l'ordre d'apparition à la radio The Hungry Cats avec I Just Can't Keep Out of Politics, Regard Oblique avec La Planète des Dingues et David Carroll and the Migrating Fellows avec Nulle Part Où Aller.

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1: On vient juste d'écouter Zachary Richards qui chantait Madeleine. Avant, on avait Bee James avec La Police Assassine. Et encore avant, on avait Beryl Coppett avec Jeunesse Vauquelin.

0: Vous avez pu entendre Cococo de Azo Toke.
1: Ensuite, Batouk et Call Me Naughty.
2: Et pour terminer, un titre de Faka qui s'appelle Ouyung Kumbula, Radio Canus 102.2.

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Alors, qu'est-ce qu'on vient d'écouter à l'instant sur Radio Canu? C'était Sage comme des sauvages avec le morceau Saint-Martin l'Olive, juste avant Médine, Media Training, et encore avant Léonie Pernet, Réparer le monde. 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

C'était John Lee Hooker avec I'm in the Mood, Sandino Cerrado Blues avec Cerrado Azul et les Devil Joe and the Backdoor Men avec Shake Your Boogie Down. 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

On vient d'écouter Born into Bondage de Viken. Avant ça, c'était Nothing to See Here de Dina Abdelwahed. Et encore avant, Polar de Maud Geoffrey. 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

Parce que, d'abord, si nous ne payons pas, nos bailleurs de fonds ne mourront pas. Soyons-en sûrs. Par contre, si nous payons, c'est nous qui allons mourir.

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Voilà, donc sur Radio Canu, la plus rebelle des radios, nous venons d'écouter Julien Louraud, Massilia Sound System et André Mainvielle.

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1: On s'est fait une session anticapitaliste. On avait débuté par les Anglais Raman Judah et Ja Warrior No Capitalist, suivi de K-Dub et Rebel High Capitalism. Et on a terminé avec le Jamaïcain Kabaka Pyramid No Capitalist. 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Yes, I am.

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Vous venez d'entendre Noir Désir à l'arrière des taxis, La double vie de Fanny la Barmaid par Melchior Liboa et un petit Garuda's Band. C'était En face.

Vous êtes bien sur les bandes Continue Radio Canu. On vient de se faire une sélection reggae avec des chanteuses. On devait commencer avec Holly Cook, la tune Frontline, suivie de Lila Eke, Scatter et la chanteuse lyonnaise Maggie avec Wonderful Paradox.

0: Vous êtes bien sur Radio Canu, il est 15h22 et exceptionnellement, c'est l'heure de la micro-sieste.
1: Ces dernières années, on a travaillé sur la micro-sieste qui dure une minute en utilisant la technique d'Edison qui se mettait dans son fauteuil avec une boule de métal dans chaque main et au moment où la boule tombait sur le sol, il se réveillait, probablement parce qu'il était juste dans la phase d'endormissement et il notait tout de suite ses idées. Ces idées qu'on a juste à la transition entre la veille et le sommeil. Dali faisait pareil pour avoir des idées avec une cuillère, lui, de beaux tableaux. On s'est rendu compte en faisant passer des équations à des personnes et puis en les laissant ensuite faire ces micro-sommeils qu'une seule minute de sommeil permettait de multiplier par 3 les chances de trouver la clé, la solution d'un problème. Il fallait vraiment attraper cet état qui est entre la concentration de l'éveil et puis l'imagination du sommeil et se réveiller vite pour retenir la bonne idée. Il y a une fenêtre juste à l'endormissement qui est extrêmement propice aux découvertes, à la créativité et qui s'accompagne souvent d'images. Ce n'est pas des rêves dans lesquels on est immersif, scénarisé, mais c'est plutôt des successions qu'on appelle d'imagerie hypnagogique, d'images et de sons, qui ont l'air extrêmement propices pour des découvertes. Dès que les personnes peuvent le faire, la sieste, c'est quelque chose de très utile.

0: Elles sont 15 000 en France et elles connaissent des fréquentations records. C'est ce que nous dit un article du Monde consacré aux bibliothèques. Qu'on y aille pour emprunter un livre, charger un téléphone, jouer à un jeu vidéo, consulter Internet, faire ses devoirs ou écrire un livre, la bibliothèque est un des derniers services publics gratuits accessibles sans condition. Alors il n'y a jamais eu autant de monde dans les biblis et pourtant, c'est pas facile. À Lyon par exemple, à part celle de la Part-Dieu, les autres bibliothèques ont des horaires bigarrés. Un coup c'est fermé le matin, un coup entre midi et deux, et quand, comme moi, on aime bien aller travailler à la bibli, c'est un peu galère. Mais heureusement, à la Croix-Rousse, il y a une bibliothèque universitaire méconnue, ouverte de 9h à 19h tous les jours, c'est celle de l'INSPE, ancienne IUFM sur le plateau. Elle est entourée par de la belle verdure et des grenouilles. Et moi, je vais souvent squatter là-bas. Je dis squatter parce que c'est bien stipulé sur des affichettes que le lieu est réservé aux étudiants et étudiantes et au personnel. Mais j'y vais quand même, en scred. Alors quand un prof de l'INSPE m'a demandé s'il était possible de venir faire une émission avec des étudiantes et des étudiants, je ne pouvais pas dire non. Si je squatte ta bibli, tu viens squatter ma radio, c'est bien normal. Alors exceptionnellement, en ce mardi, on écoute des sons, des musiques et des textes écrits par des gens de l'INSPE.
1: Salut, c'est Cyril.
2: Salut, c'est Kimia.
3: Salut, c'est Nizlassi.
4: Et salut, c'est Anthony.
0: Salut, c'est Livo. Jusqu'à 16h ou presque, ça serait comme une émission de nuit qui passerait l'après-midi et qui s'appellerait la micro-sieste.

0: Alors la micro-sieste, c'est habituellement le vendredi, de 14h à 15h. Le principe de cette émission, c'est que vous êtes derrière votre poste de radio et que vous vous allongez. Position horizontale, respiration abdominale. L'idée, c'est que chacun, chacune des voix qui vont sortir de votre poste de radio va vous présenter comme des songes pour votre pièce, pour votre sieste. Donc vous fermez les yeux, c'est la sieste.
1: Je rêve de siestes qui durent comme des nuits et non pas de nuits qui durent comme des siestes.
2: La sieste, c'est le moment où je m'évade du monde pour fuir cette société souvent stressée.
3: La sieste, je pense que ce n'est pas une perte de temps, mais une petite pause pour reprendre l'énergie.
4: La sieste, pour moi, c'est sauvage. C'est n'importe où, n'importe quand, dans les transports, au cinéma ou au théâtre, et même une fois en classe devant les élèves.
0: Et une sieste avec du reggae.

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1: Ma langue préférée, c'est l'italien. Parce que j'aime beaucoup l'expression et le style qui s'en dégage, l'esthétique avec le R qui roule comme dans Virgola.
2: Ma langue préférée, c'est le basque, parce que c'est un mystère, une poésie, la fête et la lutte.
3: Moi, ma langue préférée, c'est le chami. C'est l'arabe qu'on parle en Syrie et au Liban. C'est un arabe chantant qui me rappelle les voyages de ma jeunesse.
4: Un son qui ouvre une porte. Il y a des sons qui ne font pas seulement de bruit. Ils ouvrent une porte. Parfois, c'est une voix dans la roue. Une musique qui sort d'une voiture. Quelques mots entendus par hasard ou simplement à intonation familière. Le son arrive très vite, presque sans prévenir. Et pourtant, il peut changer tout un moment. Tout à coup, je suis plus exactement là où je suis. Une partie de moi repart ailleurs. Pour moi, la langue ressemble beaucoup à cela. Chaque langue est comme une porte. Quand je parle une langue, je n'utilise pas seulement des mots. J'entre dans une culture, dans une manière de penser, dans une façon de regarder le monde. Quand je parle perse, par exemple, je sens tout de suite quelque chose de très intime. Ce n'est pas seulement ma langue maternelle. C'est la voix de ma mère. C'est la maison. C'est la chaleur d'une pièce. C'est une odeur de thé. C'est une table. Des conversations, des souvenirs d'enfance. En perse, certains mots ne sont pas seulement des mots. Ils portent avec eux des visages, des gestes, des habitudes, des moments que j'ai vus, entendus, goûtés pendant des années. Quand je parle français, j'ai l'impression d'ouvrir une autre porte. Ce n'est pas toujours facile. Il y a parfois hésitation, la peur de se tromper, le temps qu'il faut pour chercher le bon mot. Mais en même temps, cette langue m'a donné un autre espace. Elle m'a permis de rencontrer d'autres personnages, d'étudier, de comprendre une autre société, une autre façon de vivre. Avec le français, je suis encore moi, bien sûr, mais je découvre aussi une autre version de moi-même. Et parfois, dans une même journée, je pense d'une langue à l'autre. Je pense en perse, je parle en français, je lis ou l'écoute, parfois en anglais. Dans certaines situations, je dois changer la langue très vite, comme si je changeais de pièce dans une grande maison. Chaque pièce a sa lumière, son atmosphère, ses règles, ses silences. C'est pour cela que la culture, pour moi, n'est pas seulement dans le musée, les livres ou les spectacles. Elle est aussi dans les sons que l'on garde à l'intérieur de soi. Elle est dans une phrase que quelqu'un prononce, dans un accent, dans une chanson entendue plusieurs fois sans vraiment l'écouter, mais qui reste malgré tout dans la mémoire. Un son peut nous ramener à la maison. Un son peut nous ramener vers une personne. Un son peut nous ramener qui nous étions avant, qui nous sommes devenus. Quand on change de pays, on porte des choses visibles, des vêtements, des papiers, quelques objets. Mais on emporte aussi des choses invisibles, une langue, des voix, des musiques, des expressions impossibles à traduire complémentant. Ce sont peut-être ces choses invisibles qui nous accompagnaient le plus longtemps. Alors que quand j'entends de son familier, même très loin de chez moi, j'ai l'impression d'une porte ouverte. Pendant quelques secondes, les distances deviennent plus petites. Je suis ici, mais je suis aussi ailleurs. Je suis dans le présent, mais un souvenir revient. Et peut-être que c'est là, pour moi, la culture, une porte qui s'ouvre grâce à une langue, grâce à une voix, grâce à un son. Une manière de voyager sans bouger, une manière de revenir chez moi, même quand on est loin.

0: on a écouté Ludovico Einaudi, Una Mattina, une musique douce, intime et mélancolique, qui accompagnait l'idée de souvenir, de déplacement intérieur et de retour vers quelque chose de personnel.
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2: Le lycée, c'est ce jour où je ratais ma première manif sauvage parce que j'étais sur les bornes d'arcade de la salle de jeu d'à côté.
3: Moi, le lycée, c'est mes meilleures années. C'est la découverte des amitiés fortes, la vie en bande, les premières fêtes, les premières drogues, les premiers amours. Moi, le lycée, c'est mes meilleures années.
4: Les gamins, l'exigence et le pardon. Je pense aux gamins, à ceux qui me feront face lorsque je serai leur professeur. J'en profite encore pour dire gamins parce que bientôt je devrai parler d'eux comme des élèves. En réalité, quand je parle de gamins, c'est pas à tous les gamins que je pense. Je pense surtout à ceux qui remplissent nos lycées professionnels. Ceux dont l'orientation sera choisie en troisième, par tout le monde sauf eux, dans l'extrême majorité des cas. Dès lors, comment juger notre mission en tant que professeur lorsque nous nous retrouvons dans une situation où des gamins ne veulent pas être là? Déjà, l'école, c'est pas le lieu qui se situe tout en haut de la liste des endroits préférés par les petits, hein. Alors imaginez ceux qui sont là et qu'on a forcé à être là. Les lycées professionnels recrutent majoritairement parmi les classes populaires. Pour ces gamins, le rapport à l'écrit est souvent très compliqué, bien que parfois compensé par des petites facilités à l'oral, qui ne dissimulent toutefois pas le retard scolaire accumulé depuis tant d'années. Comment faire pour rattraper ce retard? Certainement pas en réduisant les heures d'enseignement général. Encore moins en privilégiant l'apprentissage comme échappatoire à la scolarité en lycée professionnel. Faire entrer un gamin de 16 ans dans le monde de l'entreprise, c'est aussi bien attenter à son intégrité physique, puisqu'une part importante des accidents du travail concerne les apprentis, que lui réduire les possibilités de développement de son esprit critique. Mais revenons-en au premier sujet. Que faire de ceux qui sont là, avec nous, dans nos classes, étudiants de bac pro ou de CAP? Comment pouvons-nous être, nous, en tant que professeurs, de bons « passeurs » pour reprendre l'expression utilisée par le sociologue Jean-Pierre Terrail? Comment pouvons-nous être des agents de réduction des inégalités sociales, a fortiori dans une institution dont il a été constitué scientifiquement qu'elle les reproduisait? La question reste ouverte, mais je pense que, pour que les gamins ne lâchent pas, il faut que nous ne les lâchions pas. Que nous ne perdions pas de vue l'exigence envers eux. Que nous ne cédions pas au discours de la bienveillance pédagogique, séduisante sur le papier, mais qui ne fait qu'entériner le maintien des inégalités sociales sous couvert de différenciation scolaire. Les groupes de niveau que voulait instituer Gabriel Attal en étaient un exemple frappant. J'aimerais finir par un pardon. Un pardon qui se teinte d'exigence. Parce que être exigeant envers les gamins, c'est déjà commencer à leur dire pardon. Pardon pour cette société qui a minorisé vos familles et qui les ont maintenues dans la pauvreté. Pardon pour cette société qui fonctionne à l'envers, qui vous fait courir le risque de débarquer sur le marché du travail avec presque rien pour vous défendre. Pardon pour l'omniprésence de la pensée méritocratique dans les murs de vos établissements, alors que vous savez pertinemment que le monde, il fonctionne pas comme ça, hein. C'est pas quand on veut, on peut. C'est plutôt l'inverse. Pardon pour tout ça. Maintenant, c'est à nous. À nous de vous faire monter. De vous faire bosser afin que vous repreniez confiance en vous. Notre exigence envers vous, c'est notre pardon.

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3: Le morceau que vous venez d'écouter, c'était Trucs sentimentaux de Ben PLG et de Limsa Dolné. Alors pourquoi avoir choisi ce morceau ? J'aime beaucoup le fait aujourd'hui de pouvoir raconter des choses politiques du quotidien sans forcément avoir des morceaux qui arrivent avec une grosse signalétique politique en déroulant en quelque sorte un peu un tract de manif. J'aime bien aussi les morceaux qui sont plus subtils.
4: Pendant longtemps, je croyais qu'apprendre une langue, c'était seulement apprendre des mots. Maintenant, je comprends que c'est aussi entrer dans une culture.
5: Pendant longtemps, je croyais que les éponges avec lesquelles on fait la vaisselle étaient réellement pêchées au fond des océans.
3: Pendant longtemps, je croyais que la perspective du fascisme était impossible en France.
6: Et pendant longtemps, je pensais qu'on disait « tête d'oreiller ». Vous savez, sur ce tissu qu'on met autour de l'oreiller, pas tête d'oreiller. Ça me semble logique que l'oreiller, il ait une tête. Et pas une tête.
7: Pendant longtemps, je croyais que ma vie était déjà tracée. Le brevet, puis le bac, puis l'université. Je ne savais pas vraiment ce que je voulais devenir. Mais je savais une chose, j'aimais étudier. Alors, je me suis accrochée à ce que j'aimais, l'histoire. Et surtout, la manière dont on l'a racontée. Je me suis dit, peut-être que moi aussi, un jour, je serai cette professeure qui transmet, celle qui donne envie d'écouter, de comprendre, de rêver. Mais la réalité n'a pas suivi ce chemin tout droit. À la fac, j'ai connu mon premier échec, un redoublement. Sur le moment, j'ai cru que tout s'effondrait. Et pourtant, c'est cet échec qui m'a fait avancer. Il m'a emmenée ici en France, à continuer autrement ce que je n'avais pas pu faire avant. Alors, j'ai pris un autre chemin. L'INSP, le CAPLP, lycée professionnel. Et là, quelque chose a changé. En stage, face aux élèves, je me suis reconnue. J'ai compris que j'étais à ma place, pas celle que j'avais imaginée au départ, mais celle qui me correspond vraiment.

0: On est sur Radio Canu. On vient d'écouter la symphonie de Gymnopédie de l'autrice Satie. Alors moi, j'ai choisi cette symphonie car c'est une symphonie qui m'inspire, qui m'apaise, qui m'inspire la patience, la persévérance et parfois même la solitude.
1: Mon club de foot préféré, c'est l'Olympique de Marseille. Les auditeurs comprendront que je suis en deuil en ce moment.
0: Mon équipe de foot préférée est l'Inter Milan.
2: Mon équipe préférée est la Paris Saint-Germain.
3: Alors moi, je regarde pas le foot. Je m'en occupe pas. On peut même dire que je suis contre. Mais avant, quand j'étais gamin, je faisais du foot et j'étais fan de l'Olympique de Marseille, de l'époque Abbé Di Pelé, Chris Waddle, JPP, 1993, la Coupe d'Europe face à Milan, 33 ans avant le PSG, chez avis pour l'OM, même si moi aussi j'avoue là, cette fin de saison, c'est pas facile.
4: Au commencement était le football. C'est-à-dire que la culture familiale tournait autour de cette petite sphère. C'est un tout petit monde, ça, mais pour moi, c'était une fenêtre qui donnait sur bien plus loin que la pelouse d'à côté. Ça donnait sur mes copains, déjà. L'aventure collective du jeu. On dit que le terrain est le lieu de la tragédie, avec ses péripéties virevoltantes, ses coups du sort, et les forces du destin qui mènent presque inexorablement à la défaite. Mais au moins, on y allait ensemble. Avec mes autocollants de club, j'ai appris les villes, puis les pays avec les Coupes du Monde. Maintenant que mon boulot, c'est de demander à des personnes comment elles ont appris ce qu'elles ont appris, je trouve ça drôle de comprendre que mon goût des lieux prend sa source dans le ballon rond. Au bout d'un moment, quand même, ça n'a plus suffi, et il a fallu se nourrir d'autre chose. J'ai galéré à lire des bouquins. À l'école, je prenais toujours le plus court de la liste de lecture. C'est comme ça que je me retrouvais avec les nouvelles d'Edgar Allan Poe. Je déteste le fantastique, alors ça a dû être pénible. J'ai croisé au lycée l'Assommoir de Zola. 600 pages, gros défi. J'en ai bavé au début, puis ça a glissé tout seul. J'ai aimé découvrir cet univers des prolos parisiens, parisiennes surtout. Je crois que ça a fondé un début de conscience sociale. Un tout début, parce qu'à l'époque j'étais encore assez fan de l'Olympique de Marseille de Bernard Tapie. Puis il y a eu Annie Ernaux qui prolongeait cette naissance du regard sur le monde. Cette fois, ce n'était plus le monde des ouvriers du 19e siècle vu par un bourgeois, mais l'expérience d'un monde proche de celui de ma famille, avec la vie du village, le café et épicerie. L'occasion, bientôt, d'une sortie de piste, d'un dérapage sociologique. Dans ma génération, au village, la moitié est restée. L'autre moitié, dont j'étais, n'attendait que de rejoindre le centre urbain le plus proche, le plus vite possible. Ticket sans retour. Et là, par les amis meufs surtout, ça a été la découverte du cinéma. J'entends par cinéma une succession d'images qui bougent et qui s'adressent plutôt à ton cerveau et à ton cœur qu'à ta moelle épinière. Et derrière la caméra, il y a quelqu'un qui te considère. En même temps, ça a été la musique, des dizaines, des centaines de concerts à en saigner des oreilles. Excellent pour évacuer la colère et les tensions. Là aussi, des joies collectives. Il n'y a rien de plus important que d'être ensemble, comme dit Wajdi Mouawad. J'ai pas du tout l'approche qui consiste à aller seul au spectacle pour une expérience intime. Sans la séance de débriefing derrière, devant une bonne bière, le spectacle, c'est un peu vain. C'est un peu vain la culture comme ça. Aujourd'hui, c'est presque au théâtre que je trouve les expériences les plus intéressantes et les plus stimulantes. Ça fait flipper la cinquantaine. Mais ce qui fait surtout flipper, c'est qu'on s'est fait siphonner la culture. Elle est codée, normalisée, enfermée dans des boîtes de spectacle. C'est une économie, il y a un ministère, des antennes régionales qui traitent des dossiers de subvention. Il y a des professionnels, ce qui laisse à penser que la seule place pour les autres, c'est sur les fauteuils de spectateurs. Alors que la culture, c'est tailler des silex, inventer le marteau pour enfoncer les clous, c'est jouer à la pétanque ou aux échecs, c'est raconter des histoires en équeutant des haricots, c'est hors les murs, à l'air libre. Faut que je fasse gaffe, avec ces considérations, je vais bientôt retourner à la buvette du stade.

0: That should be good.
1: Est-ce que j'ai une vie? Est-ce que j'en ai pas? I don't know, I got life, de Nina Simone, sur Radio Canu, pour la micro-sieste.
2: Et ça se passe comme ça, entre 14h et 15h, normalement c'est le vendredi, des voix, des sons, des textes pour vous accompagner pendant votre sieste, pour vous proposer des songes, des petits rêves, pour vous aider à partir loin du monde qui nous fait peur et qui nous fait déprimer. C'était la micro-sieste et c'était une micro-sieste un petit peu particulière cet après-midi, puisque en fait, les gens que vous avez entendus, c'était des étudiantes et des étudiants, mais aussi un prof de ces étudiantes et étudiants.
1: Tout à fait, la micro-sieste de cet après-midi est issue de la rencontre avec entre Radio Canu et Livo et le M2 de l'INSPE en formation de métier des enseignants pour les préparants au concours de professeur de lycée professionnel en lettres, histoire, géo, un module de rencontre culturelle. Et voilà, donc les personnes qui auraient une curiosité, qui voudraient être intéressées par un parcours comme ça, vous pouvez contacter à l'INSPE et devenir professeur de lycée professionnel. On recrute, il y a plein de jeunes gens qui ont besoin de gens qui leur apportent des choses, qui leur transmettent et qui sont aussi à leur écoute. Donc on fait une spéciale dédicace à toute la team, à Candy, à Véro, à Vincent, à Martin, à Marion, Isabelle, Judith et bien d'autres encore. Également aux absents, Ali, également à tous les M2, Cathy, Louise, Corentin, Enes, Ali, Nourdati et tous les autres.
2: Un dernier mot, une dernière phrase.
1: Merci à Livo, merci à Radio Canu, merci à la micro-sieste. Le temps volé sur le quotidien, faut qu'on en profite avant d'être dans le métier.
3: Bon sieste, merci beaucoup.
4: Merci de nous avoir écoutés, merci à toutes.
5: Merci pour l'écoute. C'était un vrai plaisir d'être là. Merci pour l'organisation et merci pour ce lieu, Radio Canu, qui est un lieu fondamental de la vie culturelle lyonnaise. Grosse dédicace.

La prochaine micro-sieste, c'est ce vendredi à 14h avec la team habituelle. L'auditorice est encore en train de ronfler. Mais pour le la réveiller, un morceau de Théa, juste à mic. Restez sur Radio Canu, la plus rebelle. Bon après-midi.

Vous avez pu écouter dans l'ordre, pardon, Rosemary avec La Mer, Slave to Sin avec le morceau Dead Inside, et enfin c'était Lucie dans le ciel et le titre Insomnie. Vous êtes bien sur les bandes continues de Radio Canut.

Retrouve-toi seul. Sans tes origines, renvoie-les à tes ancêtres. Juste pour un moment, le temps de te retrouver. Seul, sans une couleur de peau et sans une religion. Renvoie ça à tes ancêtres. Juste le temps de te trouver, seul. Retrouve-toi seul, sans ton pays. Prends un moment pour être ni de la politique, ni de la géographie. Tu n'es pas un contexte et tu n'es pas une situation. Tu n'as qu'un contexte et tu crées les situations. Alors retrouve-toi, seul. Retrouve-toi seul, sans tes amis, sans l'affection, sans le groupe. Tu n'es pas le groupe parce que le groupe n'est pas un. Et les guerres intestines ne touchent pas tes intestins. Alors retrouve-toi, seul. Retrouve-toi seul, sans tes ennemis. Ils ne le sont qu'à cause d'une histoire de groupe, ou d'une situation, ou de pays, ou d'origine. Alors retrouve-toi seul, sans tes ennemis. Retrouve-toi seul, sans ton sexe, sans ton genre. Le sexe est un outil, c'est un détail. Le genre est une posture, c'est un rôle. Tu n'es pas un détail et tu ne prétends pas jouer un rôle. Alors retrouve-toi seul, sans ton sexe, sans ton genre. Retrouve-toi seul, sans ton prénom, sans ton nom. Mets-les de côté pour pouvoir t'observer sans que ce soit eux qui te servent de reflet. Sans leur connotation, sans leur sonorité. Renvoie ça au langage, juste le temps de te retrouver seul. Retrouve-toi seul, sans ton visage. Tu le vois par les yeux des autres, mais sans eux, tu ne l'as pas, tu ne l'as plus. Ne les laisse pas te modeler, te remodeler. Tous ces déguisements qui rendent l'intérieur inaccessible et si étrange à soi-même jusqu'à en avoir peur, de regarder dans son intérieur et de ne voir que du vide et de tomber parce qu'on se rendrait compte qu'il n'y a aucun artifice assez solide à l'intérieur où l'on pourrait se rattraper. Alors on a peur d'être seul comme si on avait peur de soi-même.

C'était Paragraphe 175 de King's Queer. Juste avant, il y avait Seul de Rosé. Et encore avant, Something Different de Rocco Catastrophe.

Et on vient de s'écouter dans l'ordre Rancœur du groupe Rancœur, Everything and Nothing du groupe Softplay, et enfin War de Brutus. 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

Vous êtes toujours sur Radio Canu, vous venez d'écouter Pain d'épices, c'était Folk You All. Juste avant, c'était Didier Skiban avec Discan. Et encore avant, Vincent Perani, Cachemire. 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

0: Et vous êtes sur les bandes continues de Radio Canu 102.2 et nous venons d'écouter dans l'ordre A Perfect Circle avec le titre Cutting Body Like Chip. Ensuite, le titre d'un groupe lyonnais qui s'appelle Boucan, qui s'appelle Reptilien. Et enfin, le groupe Banlieue Rouge avec le titre Tchernobyl.
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On vient d'entendre Fast Wo du groupe Banda Wo. Avant ça, c'était Infidèle Castré avec le tube dont je ne connais pas le nom. Et encore avant, Wavy de Mickey Blanco sur Radio Canut.

Ah, les bonnes vibes de Dub Syndicate avec le titre Mafia. Auparavant, toujours sur le 102.2 sur Radio Canu, c'était Speed Aid avec Call the Police et Supernova avec le groupe, le titre Matt.

Allez, vous venez d'écouter un vieux groupe de hardcore américain, Feeders, avec le morceau Jesus. Juste après, c'est un groupe de punk polonais actuel. C'était un morceau qui s'appelle Wyczko Kosztale. Et puis, à l'instant, du hardcore texan des années 80, là encore, avec le morceau Too Political.

On vient d'écouter Marcus Eye avec Adopta pour la tune Mr. Moneyman en mode rocksteady. On a enchaîné avec l'original Naomi Cowan from Jamaica avec son morceau True Lies. Et on a fini avec les vibes UK du label Ariwa avec Joe Ariwa à la prod et Ashanti Sela au chant Live Upright. 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

0: Ils sont trois et n'ont qu'un seul but en tête. Détruire la planète. Pour y arriver, ils ont besoin de vous. Faites place aux super pollueurs.
1: Attention, certains propos peuvent heurter la sensibilité des plus écolos d'entre

Vous êtes toujours sur le 102.2 de Radio Canu. Et vous venez d'écouter, dans l'ordre, la belle et grande Chloé Dutrèfle qui interprétait Si j'étais voleuse, suivi du hip-hop en carton de Nawak pour le titre Propollution. Et enfin, pour finir, les Espagnols de Broken Brothers Brass Band. Waouh, waouh, waouh! Avec le titre Gusano. Gusano, c'est le ver.

Vous venez d'écouter Chinoy, Que salgan los dragones, du Chili. Ensuite, la guatémaltèque Nike Madera, avec Desde Abajo. Et enfin, les mexicains San Pascualito Rey, No voy a dejar. 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

Et salut, salut, il est 18h et quelques, vous êtes sur Radio Canu 102.2 FM et c'est l'émission Requin des Punks SAV qui commence avec cette semaine une émission de nouveautés que les disques punk, indie, hardcore récemment sortis ou qui sortiront prochainement. On a commencé avec un groupe brésilien qui s'appelait Super Vao. Le morceau qu'on a écouté s'appelait Nostalgia, c'est extrait d'un disque qui sort le 15 mai prochain sur le label Yeyu. L'album s'appelle Amores et Vicios de Geração Nostalgia, donc de Super Vao. Et là, on va enchaîner avec un groupe qui s'appelle MIT, MIT pour The Male Idiot Theory, qui a sorti un EP, enfin qui va sortir un EP le 20 mai prochain sur les labels Discos, Perroquet Bien et Xtro. Et on en écoute un extrait, un morceau qui s'appelle Good Things.

Et c'était donc le groupe Draculas. Allez, on va enchaîner avec un groupe qui s'appelle Puro Nylon, dont on va écouter un morceau qui s'appelle Invisible, extrait d'un disque qui s'appelle Fichita, qui vient de sortir sur le label Discos Enfermos. Et on s'écoute ça tout de suite, un groupe qui vient du Chili. C'est le groupe Puro Nylon.

Et c'était donc le groupe Puro Nylon. Allez, on va enchaîner avec un groupe qui s'appelle Ultra Twister. On va écouter un extrait d'un disque qui s'appelle Permanent Images, qui vient de sortir sur le label PPM Records, Post Present Medium Records. Et le morceau s'appelle Celebi City, donc du groupe Ultra Twister.

Voilà, c'était un morceau assez court. C'était Ultra Twister. Allez, on va enchaîner avec un groupe de la Nouvelle-Orléans qui s'appelle Twisted Teens. On va écouter un morceau qui s'appelle Easy Tree. L'extrait d'indice s'appelle Blame the Clown qui vient de sortir. C'est donc le groupe Twisted Teens.

Voilà, c'est donc le groupe Twisted Teens. Allez, on enchaîne avec le groupe Omen Negation, un nouveau groupe là, qui a sorti une démo en fin d'année dernière, dont on s'écoute un extrait, un morceau qui s'appelle New Reduction. C'est parti donc pour le groupe Omen Negation.

Et c'était donc le groupe Omen Negation. Allez, on va écouter maintenant les Allemandes du groupe Pieuvre qui ont sorti une cassette sur le très bon label allemand Kitchen Lake Records dont je vous ai parlé il y a quelques semaines en arrière. Le disque, la cassette s'appelle Away From Human Behavior. C'est sorti là le mois dernier et on en écoute un extrait, un morceau qui s'appelle Geisterbahn, donc du groupe Pieuvre.

Et c'était donc les Allemandes du groupe Pieuvre. Allez, on va aux Pays-Bas avec le prochain groupe qui s'appelle The Hobknobs, dans lequel on retrouve deux anciens membres du groupe Luisberg. The Hobknobs, donc tout nouveau groupe, un duo, qui va sortir même plutôt le 26 juin prochain un disque s'appellera Helmets Off sur label 12XU, et dont on écoute un premier extrait, un morceau qui s'appelle Easier Listening.

Et c'était donc le groupe The Hognogs. Allez, on va enchaîner avec le groupe toulousain Vemberlane. Je vous en ai parlé, le groupe vient de sortir un 2 titres sur le label Hidden Bay Records. Je vous avais passé la face A, on va s'écouter maintenant la face B de ce disque, un morceau qui s'appelle Candle Wick Without the Wax. C'est parti donc pour Vemberlane.

Et c'était donc les amis du groupe Vember Lane. Allez, on va écouter une réédition maintenant d'un vieux chanteur catalan des années 60 qui s'appelle Paul Riba, dont on va écouter un titre qui s'appelle Taxista, extrait alors d'un disque qui réédite des singles des années 1967-1969. Ça s'appelle Ruguetes de Epoca y Caras de Callas ou quelque chose dans le genre. C'est sorti par le label Munster. On écoute ça tout de suite, c'est donc Paul Riba.

Voilà, c'était Pao Riba. Allez, on va continuer avec un groupe français qui s'appelle Subtle Turnships, qui vient de sortir un disque sur le label SDZ Records qui s'appelle Septentinoriel. Et le morceau qu'on va s'écouter s'appelle Each Height. Et puis d'ailleurs, c'est un groupe qui sera en concert à Grande Zéro ce vendredi soir. Allez, on écoute donc le groupe Subtle Turnships.

Et c'était donc le groupe Subtle Turnships. Allez, on enchaîne avec le groupe Bumbo Stinto Brass Band, dont on va écouter un extrait d'un LP sorti en ce début d'année. Le morceau s'appelle Idiot Fish.

Allez, on va aller en Bretagne avec le prochain groupe qui s'appelle Spontarstadt, dont on va écouter un morceau qui s'appelle, que je retrouve ça, Anne Amzer. C'est extrait d'un LP qui est sorti conjointement par les labels Transophobia et Discos Enfermos. C'est sorti en ce début d'année. On écoute ça, c'est Spontarstadt.

Voilà, c'était donc le groupe Spontarstad. Allez, on va enchaîner avec un tout nouveau groupe qui s'appelle Freakphone, qui a sorti une démo en fin d'année dernière, dont on va écouter un extrait tout de suite, qui s'appelle FYPM.

Et c'est donc le groupe Freak Phone. Allez, on va enchaîner avec le groupe Body Shop. Je vous en ai déjà parlé. Un groupe qui a sorti un EP qui s'appelle Sex Body sur le label Future Shock en ce début d'année. Et on écoute un nouvel extrait avec le morceau Limits.

Allez, on va continuer avec le groupe Cocania, un duo féminin qui chante en occitan et qui sort le 15 mai prochain un album qui s'appelle Flamme Folklore sur le label Les Disques Bongo Joe. Et on écoute le morceau qui s'appelle Remena Nuèche. C'est parti donc pour Cocania.

Et c'était donc le duo Cocagna. Et on va terminer cette émission avec un dernier groupe, un groupe qui vient d'Australie ce coup-ci. Groupe qui s'appelle Season 2, je vous en avais pas parlé. Le groupe vient de sortir un très bon album qui s'appelle Power of Now sur les labels Spoilsport et Upset the Rhythm. On va en écouter un extrait, un morceau qui s'appelle Become the Dream. Et puis, juste pour vous dire que dans Season 2, on retrouve aussi des musiciennes qui jouaient dans plein de très bons groupes australiens de ces dernières années, que je vous ai beaucoup passé dans l'émission, notamment Parsnip ou The Stropies. On s'écoute ça donc tout de suite, c'est le groupe Season 2.

Et c'était donc les Australiennes du groupe Season 2. Et c'était le dernier morceau de l'émission SAV de cette semaine. Une émission que, comme à chaque fois, vous pourrez retrouver en podcast, à écouter, à télécharger, avec la playlist détaillée et tout, et tout. Tout ça sur le blog de l'émission, dont je vous rappelle l'adresse, c'est seul-avec-vous.blogspot.com. Vous trouvez ça aussi, comme d'habitude, en vous rendant sur le site de Radio Canu, radiocanu.org. Vous cherchez SAV dans la liste des émissions et vous aurez tous les derniers podcasts. Et puis petit concert à vous annoncer, donc je vous en ai parlé vite fait dans l'émission, mais comme j'ai passé le groupe, je vous annonce ça. C'est vendredi soir, donc on sera le 8 du côté de Grande Zéro. Il y aura le groupe donc Subtle Turnships, que je vous ai passé tout à l'heure, en compagnie de Aval, Théorème et Canary Gros Calibre, à Grande Zéro vendredi soir. Et puis nous, on se dit à la semaine prochaine pour une nouvelle émission, probablement des nouveautés à nouveau. D'ici là, portez-vous bien, passez une bonne soirée, passez une bonne semaine, et puis je vous laisse avec les bandes continues de Radio Canu. À bientôt, ciao ciao.

on est sur Radio Canus 102.2 pour montrer les méfaits des choses qu'on n'a pas forcément envie de faire. Donc Chico Buarque est consensant quand on est ouvrier de la construction et qu'on peut y laisser sa peau. Et Zao du Congo, ancien combattant, quand on est à la guerre et que bien sûr on risque aussi d'y laisser sa peau.

Vous écoutez les bandes continues de Radio Canu. On a commencé par Sots avec Inevitable, après c'était Aurore Vacui avec I Like It When a Soldier Dies, et à l'instant c'était Audio avec Fabulous Horrific Beast. 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

Vous êtes toujours sur Radio Canu 102.2. C'est les bandes continues et on vient de se faire une petite série féminine et gothique avec, dans l'ordre, l'américaine Chelsea Wolf, Deranged for Rock and Roll. Derrière sa compatriote Emma Ruth Rundle avec la chanson Fever Dreams. Et à l'instant, c'était le groupe Batav Gold avec Taken by Storm. 102.2, la plus dark des radios.

Vous êtes bien sur Radio Canu 102.2 FM dans les bandes continues avec une sélection de musique japonaise et coréenne présentée par moi-même Kei. Petite dédicace à l'équipe qui gère les bandes continues. Concernant les titres des trois dernières émotions qui viennent de passer, je commence par le dernier écouté, Atiz avec le titre Fireworks. Juste avant, Yui. Ah là là, j'arrive pas à lire là. Ninomiya avec le titre Dark Sick Like. Et encore avant, Kishuki Hana avec le titre The Last Song. Bonne écoute à vous pour la suite des bandes continues.

Et c'était les Irlandais Kneecap, Get Your Brits Out, l'Italienne Anna, son titre Bando, et enfin la franco-congolaise Théodora, Congolise sous BBL. 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

Radio Canu, la plus dance floor des radios, avec TD+, Wither Underground. Juste avant, c'était Caravan Palace avec Suzy. Et encore avant, le blues de Combo Quilombo, La Peau du Chagrin. 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

Alors, toujours sur Radio Canus en 2.2 FM, on vient de s'écouter Ragana, Where This Love Goes, Gachette of the Mastiff, Ferhat Benamara et Tamazirt.

Vous êtes sur Radio Canu 102.2 FM dans les bandes continues avec une sélection de musique japonaise et coréenne présentée par votre animateur Kei. Concernant les titres, vous venez d'écouter Baby Metal avec Yava, juste avant Valkyrie avec Mirai wa Ona no Tame Niaru, et on avait commencé par BTS avec Not Today. Bonne écoute pour la suite des bandes continues.

Vous venez d'entendre Adrenalini de Taxilina Spacia, ou alors Adrenaline des épées en bois. Ensuite, c'était Slimeni Stigortimas de Tripes. Donc, il chantait, on peut traduire ça par les trous, il chantait qu'ils ne veulent pas de gens tristes à leur fête. Et enfin, c'était Imam Baildi avec la chanson Ar Rosvinis Moni. 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

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On s'est écouté une sélection reggae musique. On a commencé avec le Mighty Mighty Ken Boots et le morceau L'Ode à la Jamaïque, le Black Golden Green, suivi par un morceau enregistré à Studio One par George Allen, le Be Wise Brethren, et enfin le fabuleux Silver Tones African Dub. 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

Dub Action. Donc bonsoir à toutes et à tous sur les ondes de Radio Canu. On est bien calé jusqu'à 23h. Dub Action. Big up. Yes.

Empress Million, Papa 12 avec Jamie Renix pour le Tiny Up. Recut. Room in the Sky.

Combinaison avec le producteur Nine Observers, Gravators, Crew, King Tubizina, The Mix, Dennis Brown, The Action continue. Fresh Dennis Walks, Mr. Drifter. What a pressure.

tranquillement, on s'installe. On est là jusqu'à 23h ensemble. Le prochain morceau, on reste dans l'instrumental avec Don Cosmic. Pour les cuivres, c'est les productions Reality Sound, a.k.a. Reality Soldier.

prochain morceau, le Don Cosmic avec Ghetto of the Sun System. Yes. Go back, Sean. Big up. Chou, chou, chou.

Don Cosmic pour la trompette et le trombone. Basse, Dennis Bowell. Orsmano, batterie, à la batterie. Ashanti, c'est là au cuivre. Wicked, wicked.

Yes, yes, yes, on reste avec les dernières productions. Donc le dernier opus de Reality Sound. On y reviendra en fin d'émission avec un dernier morceau Don Cosmic, là toujours encore Blazing Hearts. Remember. Classique. Hey.

On va rester du côté de l'Angleterre après les productions Reality Sound. Les années 70, la fin du côté de l'Angleterre, Iganda.

Burning Spear, il vient du côté de Lyon cet été. Remember. Avec Steel Pulse. Continue là de back. Jeanne. Iganda, slow down. Yes.

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va partir du côté du Nigeria dans des productions fin des années 80 pour le premier morceau, et après ça va être 90 pour le deuxième. Extrait de la compilation Fight the Fire. Yes, le label Soundwave from UK. Listen.

On va écouter un deuxième morceau extrait de cette compilation du Nigeria 85-91 sur la label Soundwave Records. Prochain morceau, ça va être Artiste Willyki, Fight the Fire, et on se fera une spéciale avec au moins 6-7 morceaux. Different style, mais toujours extrait de cette compilation dans une prochaine Dub Action. Big up tout le monde. Allez, on continue. Fight the Fire. Tous les mardis 21h-23h, c'est la Dub Action. Bien comme il faut. Big up tout le monde. 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

The Mike Show, on va continuer. Jusqu'à 23h avec la voix de Joy Dan. Avec un possé dégoteur de talent, il s'appelle Nucleus Roots. C'est souvent qu'ils nous font des artistes. Yes, Joy Dan.

Le week-end, il est chargé au niveau son chez Kaba, du côté du Transbo, de Beko avec Blackboard. Du côté de Saint-Priest, il y a une grosse session. Après, il y aura un open air samedi. Donc, jeudi, vendredi, samedi, c'est voilà, il y a plein de soirées à droite, à gauche. Big up, il y a aussi Article Youth qui pose leur truc, leur sono du côté de, je crois que c'est du côté des pentes. Les pentes, le bas. J'aurais pas dû dire bas. On est toujours sur Radio Canu, la Dub Action bien connectée jusqu'à 23h. Big up tout le monde, regardez bien, il y a des soirées partout.

Hey. Eh oui. Eh oui. Wen vient de dire ça.

Johnny Osborne, say so.

La Dub Action tous les mardis 21h-23h, bien connecté une semaine sur deux, écoutons nos contrôles, big up, on est sur les ondes de Radio Canu jusqu'à 23h, après ce sera minuit décousu. Right.

On va rester sur cette rencontre Early B Supercat à l'époque du à l'initiative du producteur Jah Thomas. Yes. Hey. C'est le Supercat.

Robot of Action, hein, continue. Different style, on part du côté de Berlin, les productions Lion's Den, Roman Lebron, Let It Shine. Pour entamer bien la deuxième heure, il est 22h11, on continue jusqu'à 23h. Big up tout le monde. Yes.

C'est à l'initiative de Aisha Music, Lion's Den Berlin.

dernier opus aussi de Rusty, aka Disciples. Tout le monde, big up. The Back Show n'est pas fini. Non. Là, jusqu'à 23h. Hey. Skunk. Eh oui, on n'a pas commencé bien. Allez, on continue.

0: prochain morceau avec un chanteur en maximum respect, c'est Jaco. Et qui est Jaco Lyon, ce qu'on connut à l'époque, le premier français qui a repris un Jashaka, le Revelation. Là, il a une combinaison avec Andy Mann pour le label HDF Records, c'est du côté d'Avignon. Donc Wiki d'Opus qui suit le Andy Mann and Jaco. On va écouter un morceau de Mr. Cop. You Mr. Cop. Big up. Fresh, on écoutera deux autres morceaux dans 15 jours.
1: Policeman.
0: Lyrics.
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0: Tous les massifs de Radio Canut, de la Dub Action et tout le monde.

System Posse. 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

Eh oui, grosse combinaison Handyman avec la voix de Jaco. C'était You Mr. Cop. Version. Hey! Production.

On reste sur ce thème du ska sérénade. Step aside. Don't Cosmic.

partout parce qu'après il y a Minuit Décousu, il y a encore quelques morceaux. Yes, Dub Action pour vous. Radio Canu bien connecté tous les mardis 21h-23h.

Eh oui, le Maxon. Du côté de Dijon, la combinaison Crazy Hearts avec Alpha Omega. Pour le label de Battery Nation, big up.

Ai, ai, ai, ai. Il y a un petit problème avec le potard, ça fait scratch, mais voilà.

les productions Mad Professor. Dum dum dum dum dum dum.

Top Action tous les mardis 21h-23h sur les ondes de Radio Canu, bien calé. La semaine prochaine sera Ecotono Contrôle. Bonne semaine, bon son. Juste après, c'est Minuit Décousu. Ça devait être la Guidance. On va refaire une Guidance pour finir la Guidance. Top Action, big up tout le monde.

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15: En septembre 2025, des militants et militantes de Lyon et de ses environs ont mené une action de réappropriation de l'espace public en recouvrant des panneaux publicitaires lyonnais. Cette action visait à la fois à exiger le retrait de la publicité de l'espace public et à dénoncer la complicité de l'État français dans le génocide en cours en Palestine. Elle avait également pour objectif de rappeler la condition des prisonniers palestiniens et que Benjamin Netanyahou fait l'objet d'un mandat de la Cour pénale internationale pour crimes de guerre et génocide. Cette action s'inscrivait dans une démarche claire. Refuser la privatisation de nos villes par des intérêts marchands. Dénoncer la propagande publicitaire permanente et rendre visibles des crimes coloniaux que les pouvoirs politiques et médiatiques s'emploient à invisibiliser. La publicité est un outil central du capitalisme, de la marchandisation du monde et de la normalisation de la violence. Le soutien diplomatique, militaire et politique apporté par la France à l'État sioniste participe du même système. Un ordre colonial, raciste et impérialiste qui écrase des peuples. Lors de cette action, comme vous le savez, 4 camarades ont été interpellés par la police et placés en garde à vue 42 heures durant. Une réponse répressive, totalement disproportionnée et révélatrice de la stratégie actuelle de criminalisation des luttes politiques. Ces interpellations, elles s'inscrivent dans un contexte plus large de répression accrue contre le mouvement de soutien au peuple palestinien. En 3 ans, la situation n'a fait qu'empirer. Amendes, garde à vue, perquisitions pour les militants, manifestations interdites, conférences annulées, collectifs dissous ou menacés de dissolution. L'État français fait le choix d'attaquer celles et ceux qui refusent le silence face au génocide. Depuis 1948, Israël, entité coloniale occupant la Palestine jusqu'à ce jour, n'a cessé de prouver qu'elle ne peut exister qu'en tuant, expulsant, détruisant la population palestinienne et les peuples d'Orient. Cette sanguinaire furie impérialiste a dépassé toute mesure depuis le 7 octobre 2023.
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16: Et ça, c'était un son gentiment envoyé par une camarade depuis le rassemblement de soutien aux 4 inculpés anti-pub qui se tenait hier midi, place Guichard. Donc accusé d'avoir effectivement remplacé des pubs sur le chemin d'une manif après le 10 septembre. Et le procès, il faut savoir qu'il a été repoussé, mais bien sûr, il faudra venir les soutenir quand il y aura un peu plus de news.
17: Et la pub, souvent, ça nous annonce quand même plein de trucs à vendre, y compris un certain nombre de projets immobiliers dans lesquels vous pouvez mettre vos thunes, mais aussi un certain nombre de grandes infrastructures, des aéroports, des autoroutes, pourquoi pas des ponts, pourquoi pas des centrales nucléaires, pourquoi pas encore des carrières.
9: Et oui, ce soir, vous l'avez peut-être deviné, on parle des grands projets inutiles et imposés. De mon côté, j'ai écrit un petit texte pour resituer cette notion et ce terme de grands projets inutiles imposés. Et aussi un petit texte sur la répression de la mobilisation contre la mobilisation NOTAV en Italie.
16: Moi, le 11 avril, j'étais à Chambéry pour la manif contre le doublement de la ligne Lyon-Turin. Et j'ai eu l'occasion d'enregistrer Colvert du collectif contre le Lyon-Turin de Chambéry et aussi de de laisser traîner mon micro dans la manif.
17: Et moi, j'ai mélangé des discours de personnes impliquées contre un aéroport, contre un camp militaire, contre un barrage ou contre des aéroports. En bref, un peu d'histoire de lutte contre des grands projets avec sous ça de la ZIC et puis des bruits de pelleteuse et de bulldozer. Ça s'appelle Naissance d'une autoroute, mort d'une rivière, car tout ça cohabite avec mon esprit poétique.
9: Le grand projet Explorer, c'est ce soir dans Minuit Décousu.
1: Ce gars a acheté l'objet le plus inutile du monde.

0: Aujourd'hui, je vais vous donner une leçon d'histoire de la peinture très, très spéciale.
1: Tableau 1. Par petites touches, ébauche du décor. Entre la Lys à Courtrai et Lescaut à Bosseut, les travaux publics ont creusé en 1858 un canal pour péniche de 300 tonnes qui relie les deux cours d'eau. Sur 16 km, 11 écluses et même un tunnel de 600 mètres pour les chalands à Mours. En plus, ces lieux sont aussi un paradis pour pêcheurs que vraiment, vraiment peu de bateaux viennent déranger.
2: Oh, il n'y en a pas beaucoup, hein, par ici.
0: Combien à peu près?
2: Oh, par semaine, une peut-être, deux.
1: Ça, c'était la partie ancienne, toujours à 300 tonnes du canal Courtrai-Bosseut. Plus au sud, vers Lescaut, les voies navigables ont jugé nécessaire d'élargir cette voie d'eau artificielle tellement fréquentée. Il fallait absolument un canal pour plus gros bateaux de 1350 tonnes. On a donc agrandi et construit trois écluses ultra-modernes comme celle-ci pour remplacer les anciennes. Notez que cette péniche que le JTI a eu la très très grande chance de pouvoir filmer n'a que 300 tonnes. Elle pouvait donc déjà circuler sur l'ancien canal construit au 19e siècle en moins de 6 ans. Heureusement, car pour l'élargissement à 1350 tonnes, ça fait 25 ans que ça dure et ce n'est pas fini.

0: inutile.
1: Le capitalisme est très fort quand il s'agit de se lancer dans de grands projets inutiles. Un aéroport par-ci, un barrage par-là, une méga-bassine ou une deuxième ligne TGV direction l'Italie. Tout part de besoins économiques imposés par le haut, validés par des outils de concertation pipés. Des milliards dilapidés en tonnes de béton qui se lavent les pieds sur nos besoins réels et sur l'écologie. Comme un trader ou un mec dans le conseil, les grands projets, concrètement, ne servent pas à grand-chose, mais dans l'économie capitaliste, sont rentables.
2: L'expression « grands projets inutiles » rappelle les grands travaux inutiles GTI. Pour les intimes, titre du programme sur la RTBF du journaliste d'investigation belge Jean-Claude Defossé. Entre 1986 et 2012, il a consacré une émission aux infrastructures chères et ratées de Belgique en recensant près de 40, du downtown bruxellois avec ses immeubles de bureaux impossibles à louer, au métro d'Anvers ou de Liège en passant par les vélodromes wallons.

Tableau 2, une révolution moderniste teintée de surréalisme, marquée surtout par la tendance hyper-constructiviste de l'école belge du béton. Sésame, électronique, ouvre-toi. Une œuvre inachevée. C'est ainsi qu'on pénètre dans une des innombrables cours intérieures de la future prison de Bruges. C'est donc par les vieilles écluses que les péniches de 300 tonnes peuvent toujours naviguer, dont la construction traîne depuis 10 ans. J'ai retrouvé trace d'un ex-futur abri anti-atomique situé dans la station porte de Namur. Le comble, la brigade Diane a testé cet Alcatraz brugeois. Malgré ses grilles, ses hauts murs et ses deux fossés remplis d'eau, les superflics s'en sont évadés. En moins de deux, on a dépensé en études et équipements spéciaux plusieurs dizaines ou peut-être centaines de millions en pure perte. Baptisé le Belgian Bridge par l'État, ce pont est semblable à celui-ci, entreposé sur l'échangeur inutile de McCullen. Transport et remontage compris, il a coûté 100 millions.

0: jamais de mal.
1: Passé l'âge d'or des aménageurs dans les Trente Glorieuses, les luttes contre les grands projets inutiles ont commencé à fleurir un peu partout, comme l'explique la géographe Léa Sébastien. Dans les années 70 et 80, ce sont les mobilisations emblématiques du Larzac ou de Plogoff. Entre 80 et 95, les luttes contre des projets régionaux comme le canal Rhin-Rhône ou les barrages sur la Loire. À partir de 1995, on assiste à une multiplication de luttes locales écolo.
2: En 2007-2008, la crise financière crée un tournant. C'est le premier camp Action Climat né du collectif Reclaim the Streets en Angleterre. On parle de propriété communautaire des espaces publics, de résistance contre les corporations, la mondialisation ou encore la voiture comme mode de transport privilégié. 2009, en France, voit les débuts de la lutte de Notre-Dame-des-Landes contre le projet d'aéroport du Grand Ouest, qui devient assez vite un symbole de ce type de projet d'aménagement. Et 2011, enfin, est l'année du premier forum contre les grands projets inutiles et imposés qui a lieu à l'initiative du mouvement italien Notav en lutte contre le projet de LGV entre Lyon et Turin.
3: Et comme l'indique le titre du forum, en fait, on a un problème avec des projets qui sont grands, dont l'impact, et qu'ils soient écologiques ou sociaux, et le coût, eh ben, sont très importants.

0: projets pour les porteurs de projets, et imposé enfin par des pratiques de plus en plus autoritaires de répression des luttes au moyen d'une alliance entre justice et keuf.
1: Se bagarrer contre les projets, inutiles, imposés, injustes, c'est finalement une bagarre au nom de la satiété. A-t-on besoin d'un deuxième frigo quand le premier fonctionne? D'une deuxième ligne ferroviaire, d'un énième aéroport, d'une nouvelle centrale?
2: Une bagarre pour l'autonomie, pour le bien commun, pour les besoins vitaux avant les besoins économiques. Pour le plus petit, pour des changements sociaux plutôt que pour l'innovation technique.
0: Parce qu'au fond, le plus grand projet inutile et imposé,

0: Bonjour, moi c'est Colvert, je suis un membre du collectif contre le Lyon-Turin de Chambéry, donc qu'on appelle aussi CCLT. Je suis actuellement dans un parc dans le centre-ville de Chambéry, parce que cet après-midi on fait une grande manifestation, donc la seconde édition, d'une manifestation contre la seconde ligne ferroviaire Lyon-Turin, qui va faire venir du monde. L'année dernière il y avait, on pense, plus d'un millier de personnes, c'est compliqué parce qu'on n'a pas de chiffre exact et on attend au moins tant de monde aujourd'hui. Deuxième Lyon-Turin, moi j'aime bien le présenter tout d'abord comme un grand projet inutile et imposé. J'insiste surtout sur le inutile, mais sur le imposé aussi. En fait, à l'origine, c'est un projet qui est né dans les années 80-90 où en fait on observait que le trafic ferroviaire entre la France et l'Italie, le trafic de fret, donc de marchandises, il augmentait. Et globalement, des experts ont tracé des courbes et ils se sont dit ça va augmenter, donc ça va continuer à augmenter. Et donc ils se sont rendu compte que d'ici 2020-2030, la ligne serait à saturation et que forcément il fallait développer des nouveaux axes ferroviaires pour faire passer plus de marchandises. Donc entre temps de l'eau a coulé, hein, ça fait 30 ans qu'ils ont fait ces projections et en fait ce qu'on constate c'est l'inverse. Ça n'a pas du tout augmenté en l'espace de 20 ans. Le nombre de trains sur la ligne, il a été divisé par à peu près 5. Je crois qu'on est passé de 120 à une 20-25 trains par jour. Et en termes de marchandises, le trafic de fret ferroviaire de marchandises entre la France et l'Italie, il a été divisé par 3. On est passé de 10 millions de tonnes annuelles à 3,3 millions de tonnes annuelles en l'espace de une trentaine d'années, je crois. Donc ce qu'on constate, c'est que non seulement le trafic n'a pas augmenté, donc ça justifie pas une nouvelle ligne, mais en plus ça a diminué, donc en fait la ligne existante, elle est carrément sous-utilisée en fait. C'est pour ça qu'on lutte, parce qu'on veut nous faire une nouvelle ligne ferroviaire qui sert à rien, alors qu'on a déjà une ligne qui en plus a été rénovée il y a une dizaine d'années pour 1 milliard d'euros. Aujourd'hui, honnêtement, je trouve ça vraiment un projet difficile à défendre. Il y a cet argument de « on a déjà dépensé 10 milliards d'euros, on a déjà commencé à flinguer des vallées, donc on va continuer ». Il y a l'argument de l'emploi et du développement économique, c'est « ça va créer des emplois, une ligne ferroviaire, ça rapporte plein d'argent à une ville si elle y passe ». Il faut savoir que c'est des emplois, les gens qui viennent pour les chantiers, ils restent pas forcément, c'est pas des emplois à long terme. Et il y a un chiffre qui circule, alors je crois que ça vient des défenseurs du projet eux-mêmes, de « à long terme, la ligne créerait 1500 emplois ». Je trouve que 30 milliards d'euros pour créer 1500 emplois, on peut faire mieux. Je pense que même avec 30 milliards d'euros, on peut payer beaucoup plus de gens et ils n'auront même pas à travailler. Et il y a aussi cet argument quand même, alors qu'il y a un argument plus technique, donc un peu plus dur à démonter si on n'est pas forcément militant, militante qui est issu du monde du ferroviaire. Mais on a aussi des cheminots, cheminotes qui sont plus au point, qui est que la ligne existante, elle est vétuste, que c'est un goulot d'étranglement et qu'elle est trop, c'est trop difficile de passer. Donc en fait, pour celles et ceux qui nous écoutent, en fait, la ligne ferroviaire actuelle, elle passe par un tunnel sous le Mont-Cenis, donc entre la France et l'Italie, et elle part au niveau de Modane, fond de la vallée de la Maurienne, et à cet endroit-là, bah forcément, ouais, c'est un peu en altitude, la ligne monte un peu. Et alors, je suis pas bien familier avec toutes les contraintes, mais il semblerait qu'il faille un peu plus de locomotives pour tirer le train. Mais de là à justifier une dépense de 30 milliards d'euros pour des locomotives en plus, je vous laisse juger par vous-même. Et actuellement, on est sur une phase du projet où il y a seulement le tunnel de base, donc la section entre la France et l'Italie, qui a démarré, qui d'ailleurs est loin d'être terminé, même si on veut nous faire croire le contraire. Mais la partie française, donc qui consiste quand même en 7 tunnels, hein, ça va passer dans pas mal de zones, notamment sous le massif de Belledonne, sous la Chartreuse, dans le Nord-Isère. Cette partie-là, elle n'a pas encore commencé.
1: Les tunnels ne

Alors TELT, donc ça veut dire Tunnel Euralpin Lyon-Turin, c'est une société binationale, donc franco-italienne, qui gère la construction du tunnel de base, donc la section transfrontalière du Lyon-Turin, donc une des trois parties. Elle n'est pas commanditaire, hein. Commanditaire, ce sont les pouvoirs publics, donc notamment la France, l'Italie et l'Europe, si je ne me trompe pas. J'aimerais dire TELT, enfin moi je la vois un peu comme une grosse entreprise du BTP, dans le sens où, à partir du moment où elle, c'est pas elle qui paye le projet, elle est payée pour faire le projet, donc c'est pas dans son intérêt qu'il s'arrête, parce que ça lui permet de se rémunérer. C'est au pouvoir public qui finance le projet, qui commande le projet, qui autorise le projet, parce qu'il y a quand même des préfets, des autorités qui ont autorisé les chantiers, les projets, les déclarations d'utilité publique, des choses comme ça. C'est eux qui autorisent le projet. TELT, c'est juste une émanation des lobbies du BTP, des entreprises du BTP, qui fait le travail qu'on lui demande de faire, et qui est payé grassement pour le faire. Sachant que il n'y a pas que TELT, côté la section française, les travaux ne seront pas faits par TELT, mais par SNCF Réseau. Voilà, et ça pose évidemment la question de la gouvernance et de la démocratie. Donc dans Grand Projet Inutile et Imposé, il y a Imposé, qui est qu'en fait, il y a un moment, il y a des bureaucrates, pas que des bureaucrates parisiens, il y a aussi des bureaucrates, on va dire, locaux, qui ont décidé de faire le projet en dépit de l'opposition et surtout des arguments qui ont quand même beaucoup de sens qu'on oppose face à eux. Et je pense que c'est plus à ça qu'il faut s'attaquer, à la prise de décision, même si désarmer les chantiers est aussi un axe de lutte qui est carrément pertinent. Je dirais que le principal inconvénient de s'opposer sur du ferroviaire plutôt que sur du routier, c'est le bénéfice du doute. C'est-à-dire que le problème du Lyon-Turin, c'est qu'il y a beaucoup de gens qui ne connaissent pas le projet. Moi-même, avant de connaître le projet, j'étais là, bon, bah, c'est un projet de train, on va faire un train. Point. J'aime bien le train, je pense que c'est une réponse qui est pertinente en termes de transport face à la crise écologique, sous réserve qu'on ait des billets qui soient à un prix abordable. Nous, et d'ailleurs, j'insiste là-dessus, opposant au Lyon-Turin, nous sommes pour le train, nous aimons le train, nous aimons les lignes régionales, nous aimons les lignes là où elles sont utiles. Voilà, donc il y a déjà ce message à faire passer. Par défaut, le train, c'est perçu comme quelque chose de positif. Là où je pense qu'une autoroute ou une route, par défaut, c'est peut-être plus perçu comme quelque chose soit de neutre, soit de négatif. En tout cas, dans des milieux un peu plutôt écologistes. Donc effectivement, il y a un travail du coup d'information et d'éducation et de pédagogie à faire sur le Lyon-Turin, surtout que c'est un projet qui tient vraiment pas la route. C'est qu'on le regarde d'un peu près, honnêtement. Autant il y a des projets où on peut faire un argument pour dire ils ont une légitimité et une utilité. Là, je trouve que c'est difficile. Donc, je pense qu'il y a vraiment un travail d'information à faire.

0: la SNCF.
1: Donc oui, il y a des syndicats, on va dire, de gauche, entre guillemets, et aussi des partis de gauche. Je crois que le Parti communiste également est favorable au Lyon-Turin. Il y a plein d'élus dans les territoires concernés qui sont pour le Lyon-Turin. Je pense qu'il y a plusieurs choses. Je pense que déjà, il y a un aspect qui est que c'est, notamment, je pense, au niveau des maires. Alors là, je parle pas des syndicats, je parle des maires et des élus locaux, qui est qu'il y a le plan Grand Chantier, qui est un financement d'argent public, qui est distribué par Tel, qui fait les travaux, qui distribue une enveloppe qui est proportionnelle au montant des travaux aux collectivités impactées par le projet pour financer des choses. C'est-à-dire que demain, un maire qui a besoin d'une crèche, qui a besoin d'un terrain de foot, et vous savez que les maires, ils ont pas forcément beaucoup d'argent, et ben, il a juste à demander, à solliciter ce plan Grand Chantier, et il peut avoir l'infrastructure dont il a besoin. Mais ça, c'est un peu en échange de son accord tacite avec le projet. Donc du côté des élus locaux, il y a un peu ce bâillonnement qui fait que pour un maire, c'est difficile de refuser des subventions et c'est difficile de s'opposer publiquement.
0: Nous, on a des goûts basiques, on aime le service public, les recettes de grand-mère, on veut du fret, c'est rouge, du fret, du fret.
1: Du côté des syndicats, je sais pas trop, je pense que c'est plutôt lié à l'emploi. Qui est que, mine de rien, le Lyon-Turin, ça fait travailler pas mal de monde actuellement dans le territoire. Soi-disant, ça en fera vivre à long terme, j'en suis pas si sûr. Faut savoir quand même, c'est que cette masse de travailleurs qui irriguent notamment la Maurienne, c'est pas tout beau tout rose, hein. C'est pas que du développement économique pour la Maurienne, c'est des travailleurs qui viennent souvent d'autres zones de France, mais qui viennent pour des missions relativement courtes. Pour faire du chantier, ils font du chantier pendant 6 mois, 9 mois, 1 an, et après ils repartent. On va pas fidéliser des gens au territoire. C'est des personnes qui sont payées très bien. Ça pose des vraies questions sur le logement en Maurienne, qui est que les Mauriennais n'ont pas les moyens de se loger. Les loyers sont vraiment augmentés dans leur vallée. Et aussi, les entreprises mauriennaises n'arrivent pas à recruter parce qu'en fait, le Lyon-Turin propose des salaires vachement plus importants. Donc c'est super pour les travailleurs, hein, qu'ils soient bien payés, j'ai pas de problème avec ça. Mais ça fait que du coup, les entreprises mauriennaises peuvent pas concurrencer. Et tous les jeunes de Maurienne qui partent travailler sur le Lyon-Turin, enfin je caricature un petit peu. Et du coup, ça affaiblit le tissu économique mauriennais et les entreprises locales qui, elles, ont du mal. Si vous passez en Maurienne, c'est assez impressionnant. Quand vous voyez les bases vides, c'est un peu les locaux pour les personnes qui s'occupent du chantier du Lyon-Turin. Enfin, c'est des immeubles de conteneurs. Il y a 60 conteneurs empilés les uns sur les autres pour abriter toutes les personnes qui sont sur un site de chantier, sachant que le Lyon-Turin, je crois que c'est 17 ou 20 chantiers en parallèle qui ont lieu tout au long du tracé. Ça fait travailler des gens, et d'ailleurs, justement, c'est un argument qui nous est ressorti quand on fait du tractage, quand on parle aux gens, c'est « Ah, mon frère travaille pour le Lyon-Turin, mon oncle est associé au projet, donc je ne vais pas m'opposer. » Ce qui, je trouve, est un petit peu facile, mais forcément, oui, c'est un moyen d'influence du projet dans le territoire.
2: L'autoroute, ce n'est pas la liberté, la démocratie ou le soleil, mais c'est un peu de ciment, du bitume et surtout des quantités immenses de matière assez ordinaire. De la terre, du sable, du gravier.
3: On va sauver la vallée de Sivens, ça c'est évident, on y est, on y reste.
4: Bonjour les agriculteurs du Larzac, soyez les bienvenus.

0: Vous avez laissé vos champs, vos usines, vos bureaux, vos matins. Et vous venez sous la chaleur, à la fois vous informer davantage et vous soutenir.
1: Quand on nous dit faire un aéroport HQE au territoire environnemental en détruisant 2000 hectares, ça démarre déjà très mal.

0: 45, cette deuxième autoroute parallèle à l'autoroute existante qu'ils veulent construire entre Lyon et Saint-Étienne.
1: Pour chaque mètre linéaire, il faut en moyenne 30 tonnes de sable et de gravier. Il faut déplacer 100 mètres cubes de terrassement. Un kilomètre d'autoroute, c'est autant en masse qu'un hôpital. C'est aussi une consommation, pour un kilomètre, d'une surface de 10 hectares.
2: Des proies 69 qui pensaient tout bétonner sans entrave. Et là, trois mois de sursis, une fois que tout était arrêté, quel plaisir de voir que le bruit s'arrête, les fumées s'arrêtent, les poussières s'arrêtent. C'était un vrai sursis et une vraie respiration.

0: d'extraction de matière en France, celle-ci a dégradé, largement plus important que le charbon, le minerai de fer ou d'autres matières. Alors on le sait peu, mais environ un cinquième du total des remembrements depuis 1945 est dû aux grandes infrastructures. On fait d'une pierre deux coups, on construit les autoroutes d'un côté et on développe les grandes exploitations agricoles faites pour une poignée de machines de l'autre.
1: Un projet d'autoroute qui va bétonner des terres agricoles qui devraient servir à alimenter des populations.
2: Qu'est-ce qui va arriver pour vous avec ce projet d'aéroport ?
3: Rien n'arrivera parce que ce projet ne va pas se réaliser.
0: Le trafic routier n'a jamais cessé de croître, les distances parcourues par an n'ont jamais cessé d'augmenter. Toutes catégories confondues, il existe aujourd'hui plus de 48 millions de véhicules, environ 5 fois plus qu'au début des années 60.
4: Vous êtes censé partir quand ?
3: Depuis le fin mars, on n'est plus chez nous, quoi. On est habitant chez nous, squatteur chez nous en fait. Habitant sans droit ni titre. On n'est plus chez nous, ici, les vaches sont plus chez elles non plus. C'était les premières à dégager logiquement. Et les vaches devaient partir, les bâtiments devaient être détruits. Et la maison chez nous, pareil, quoi.
5: Mais nous, il n'est pas trop tard, tout n'est pas encore bétonné, là, ça se voit derrière, même s'il y a des ouvrages qui ont été construits. Puis c'est même ne serait-ce que symboliquement, en fait, de stopper ce genre de projet, c'est important.
6: Maintenant, ce beau slogan ZAD partout, on va le créer, on va lui donner une ampleur, on va le raciner. 2014, c'est l'année de l'affrontement et on va peut-être en sortir vainqueur.

0: sur la A89, 1 km d'autoroute, c'est 30 millions d'euros. Sur la A41 Annecy-Genève, 1 km hein, d'autoroute, c'est 46 millions d'euros. Et alors apparemment, le record, ce serait l'autoroute de La Réunion, qui a coûté 133 millions d'euros par kilomètre.
1: Pas de honte à reculer, à voir qu'on a fait des erreurs, c'est pas grave. Mais ça, c'est pas possible. Ici, c'est des terres qui nourrissent, qui peuvent nous nourrir demain, quoi. On a besoin des terres agricoles, point, quoi. Et là, ils sont en train d'envoyer des lacrymos. Avec un déploiement de forces de l'ordre considérable, alors que l'argent public, on en a plus, soi-disant. Moi, je suis atterré, quoi, atterré, en fait.
2: Je vous dis, tant que les troupes de Monsieur Valk ne sont pas arrivées, on ne bougera pas.
0: Le béton, aujourd'hui, c'est un tiers, un peu moins d'un tiers, en fait, c'est 28%, même, de la consommation de sable et de gravier. L'extraction de sable et gravier, c'est la plus grande extraction en France. 28% sert au béton. Le reste, c'est pour le génie civil. C'est surtout pour les routes.

0: Et jamais trop tard, la nature est très résiliente et elle sera capable de reprendre le dessus. Il n'y a pas de souci.
1: La moitié de la matière qui sert l'économie française est accaparée ailleurs, souvent dans le sud global, et passe par ces camions et par ces grands navires. Les gigantesques infrastructures et l'échange écologique inégal sont les deux faces d'une même pièce.

0: c'est sûr qu'on assume un rapport de force et qu'on assume être dans une lutte et qu'il n'y a pas de lutte qui soit pacifique, douce. La lutte, c'est pas pacifique, il n'y a pas de paix, on est en lutte, quoi. Après, la violence de la lutte, la violence qu'on peut assumer, nous, elle est autrement plus faible. C'est quoi? C'est quelques sabotages matériels sur des engins Vinci. Enfin, la violence des manifs, c'est quelques vitrines brisées et encore des vitrines de banques. Moi, franchement, les banques, ça me touche pas, quoi. Enfin, je vais pas... Bon. Par contre, la violence de l'État, la violence institutionnelle, elle est quotidienne, elle est invisibilisée et elle est énorme.
1: Nous avons de grandes difficultés d'information. Vous savez comment la télé, la radio et une certaine presse ont fait le silence sur tout ce qui touche au hasard, comme d'ailleurs sur beaucoup d'autres injustices.
2: Il faut quand même rappeler que la première violence forte dans le cadre du barrage de Sivas, c'est la violence des pro-barrages. Hein. C'est la violence des pro-barrages.
3: La ville est en état de siège, mais pas par notre faute, bien par la volonté du préfet, qui a créé une zone rouge autour du centre-ville. Et il a l'air d'avoir peur de nous, et ça ne va pas nous empêcher de manifester aujourd'hui. Cette manifestation, c'est qu'une étape. Les travaux ne démarreront pas. Nous empêcherons toute vague d'expulsion sur le terrain. Et nous, enfin, nous sommes sûrs, nous allons gagner.

0: Le drame intervenu dans la nuit de samedi à dimanche. Conduit l'Assemblée départementale à prendre acte de l'impossibilité de poursuivre toute activité liée au déroulement du chantier sur le site de Sivens.
1: Et nous, enfin, nous sommes sûrs, nous allons gagner.
2: Pourquoi le tracé, il est intéressant à comprendre sur le Lyon-Turin? C'est parce qu'en fait, globalement, enfin, je vais caricaturer un peu, mais le Lyon-Turin, c'est quand même un projet un peu de parisiens, de bureaucrates, qui ont pris un trait entre Lyon et Turin et se sont dit, on va tracer une ligne droite et on va faire fi de la géographie, on va passer sous les massifs, de toute façon, c'est un tunnel, ça peut passer en ligne droite. Ce qui fait qu'on se retrouve sur un tracé de 270 km entre la France et l'Italie, sachant que même si la lutte est plus importante en Italie, 80% du tracé est en France, et on aura 202 km de tunnel. Le Lyon-Turin, c'est 11 tunnels, donc il y en a 3 en Italie, un tunnel de base transfrontalier, qui fait 57 km, donc ce sera le plus long tunnel ferroviaire d'Europe. Donc c'est lui là qui est creusé actuellement en Maurienne, et après il y aura 7 tunnels côté français. Un tunnel sous le Glandon en Maurienne qui fait une petite dizaine de kilomètres. Après deux grands tunnels, un sous Belledonne qui va faire un peu moins de 30, un sous la Chartreuse pareil qui va faire un peu moins de 30 km. Donc on parle de petits tunnels, mais c'est des très grands tunnels. Des tunnels de 30 km, c'est pas tous les jours qu'on en fait. Il y en aura 3 dans le Nord-Isère, autour de Bourgoin-Jallieu, la Tour du Pin. Et il y en aura aussi un, alors celui-là on sait pas trop, a priori il va être reporté parce qu'ils ont pas assez d'argent, qui est le seul tunnel optionnel parce qu'il est pas sur le tracé la ligne principale, qui devait relier Chambéry, qui s'appelle le tunnel de Dulin-Lépine, et qui globalement devait relier l'avant-pays savoyard à la cluse de Chambéry. Il ne faut pas oublier qu'un tracé, il y a aussi des parties aériennes. Je pense notamment à la traversée de la Combe de Savoie, enfin un peu vers le Grésivaudan, il va y avoir beaucoup d'ouvrages d'art, donc des viaducs, etc., des franchissements de route, et aussi dans le Nord-Isère où il y en aura beaucoup, et ça, pour le coup, c'est des impacts carrément réels, vu qu'on parle d'ouvrages en surface. Et on le voit déjà en Maurienne, vers Saint-Jean-de-Maurienne, où il y a pas mal, la ligne en surface, elle fait quand même pas mal de dégâts, enfin, c'est une muraille quoi, qui a été bâtie au milieu de la vallée. Ce qui fait que la nature de la lutte, elle est particulière, c'est que si le projet capote en un seul point, tout le projet perd de son sens. Mais à l'inverse, on utilise cet argument en face de nous qui est que bah, comme on peut pas laisser tomber l'Italie, on peut pas laisser tomber les autres, le projet en un point justifie le projet partout. Évidemment, un argument qui semble évident, mais c'est qu'un tunnel, voilà, c'est un désastre écologique. Enfin, des tunnels, hein, il faut bien dire des tunnels au pluriel, il y en a 11. C'est un désastre écologique pour les vallées, donc déjà, ce qu'on s'imagine, c'est qu'un tunnel, bah, c'est une galerie sous la montagne, donc c'est pas visible. La réalité, c'est qu'une galerie, ça se creuse. Donc, une galerie, il faut pouvoir y accéder. En fait, le tunnel de base, il est tellement long, il fait 57 km, qu'ils sont obligés de faire ce qu'on appelle des descendries, qui sont des sortes de galeries qui descendent un peu en spirale pour permettre d'accéder au tunnel, qui est assez profond sous terre, pour, un, pouvoir démarrer le tunnel à plusieurs endroits, et deux, pouvoir évacuer les déblais et faire venir aussi le béton, les voussoirs, pour permettre à la galerie d'être construite. Donc ça veut dire déjà, à l'endroit où on construit une descendrie, c'est des hectares et des hectares artificialisés, hein, on peut le voir déjà à Villarodin-Bourget, en Maurienne, où c'est une zone humide qui a été complètement déglinguée, le village il est noyé sous la poussière, sous les camions, sous les déblais, parce qu'après les déblais il faut les stocker. Enfin, je sais pas si vous connaissez la Maurienne, mais la Maurienne c'est une vallée c'est pas très large, et donc stocker des déblais dans une vallée c'est pas simple, et du coup ils les mettent là où ils peuvent, ils font des sortes de grandes terrasses qui végétalisent après pour cacher la misère, mais ça pose des vrais problèmes, parce qu'il faut les stocker quelque part. Ensuite, un autre impact écologique de ces projets, plus global, c'est un tunnel, ça draine la montagne. Globalement, qu'on creuse une galerie, l'eau elle va s'infiltrer dedans, elle va s'écouler. C'est ce qu'on appelle les eaux d'Exor. Vous le savez, la montagne, c'est un peu compliqué la ressource en eau aujourd'hui, que ce soit pour les écosystèmes ou pour les personnes humaines. Ça pose des vrais problèmes. On sait déjà qu'en Maurienne, il y a déjà une vingtaine de sources qui se sont taries. Donc ça pose des questions sur l'approvisionnement en eau potable et sur les écosystèmes. Et on se doute bien que ce sera bien plus que ça si toutes les galeries sont faites. Si je pense à des zones naturelles précises qui ont un vrai enjeu écologique, j'en ai pas en tête. Et je pense qu'honnêtement, c'est un vrai axe à maintenir pour la lutte, c'est-à-dire peut-être définir, ça pourrait être potentiellement des zones à défendre plus tard, des espaces naturels sensibles en particulier. Je sais qu'on essaye de s'articuler avec des naturalistes pour être plus calés sur ce sujet, et aussi des terres agricoles. On parle quand même d'un certain nombre d'hectares de terres agricoles qui vont être artificialisées. Surtout qu'en territoire de montagne, c'est pas simple d'avoir des terres agricoles, de les détruire, c'est faire un choix pour le territoire qui est pas forcément dans le sens du siècle.
3: Je me présente, je m'appelle Marilyn, j'habite la vallée de la Maurienne, et plus précisément au départ de la Haute-Maurienne, la commune de Villarodin-Bourget. Moi, ce que je vis aujourd'hui, je ne suis pas la seule à le vivre, parce qu'il y a beaucoup de mes camarades qui sont là. Donc, le village de Villarodin-Bourget est impacté depuis 2002. On a une descendrie, on a les travaux, bref, je ne vous paie pas le bilan de ce qui se passe, c'est difficile. Donc, souvent, on me dit, l'échappatoire que l'on a, nous, aujourd'hui, c'est de monter en montagne, certes. Au sommet de la montagne, j'y suis bien, je suis apaisée. C'est vraiment chouette. Et quand je redescends, malheureusement, le dégât est là. Enfin, la vallée, elle est détruite. Elle est détruite de Saint-Jean-de-Maurienne jusqu'à Avrieux. Ça veut dire qu'on a l'impression qu'on est dans un centre commercial. Franchement, vous avez tout de Saint-Jean-de-Maurienne à Avrieux. Vous avez toutes les institutions, vous avez tous les corps de chantier, tous les corps de métier. Et c'est un vrai centre commercial. Tout peut être trouvé. Seulement nous qui vivons là-haut, enfin moi particulièrement, parce que certainement je suis touchée, et je ne suis pas la seule à être touchée au fond de mon cœur, c'est que cette vallée, elle est détruite, mais elle est détruite largement. Elle est abîmée, saccagée, et je ne m'y retrouve pas. Vraiment plus. Donc au point de vouloir partir, et c'est une étape supplémentaire pour moi, et c'est un point difficile, mais j'ai fait cette étape-là de partir. Insupportable de voir et de constater qu'autour de moi, mes voisins, mes concitoyens ne s'expriment pas, ne se montrent pas. En fait, le Lyon-Turin, si pour moi, j'adore la montagne, c'est un vrai prédateur. Il a mis la main sur toutes les communautés, il a mis la main sur toutes les collectivités, sur les élus, les représentants, il a mis la main sur tous les habitants. Et en fait, les habitants sont peu nombreux à vouloir se montrer physiquement. Donc aujourd'hui, moi, je le fais parce que je n'ai plus peur. Et je n'ai pas peur. Pas peur de dire que non, ce projet du Lyon-Turin, il n'est pas du tout utile. Il est dévastateur. Et être dans une montagne en se disant « je monte au sommet de cette montagne pour m'apaiser », c'est presque égoïste. Quand je redescends, c'est exactement ce que je retrouve la veille. Et je ne peux plus supporter ça, mais je ne suis pas la seule. Donc je continue et je continue à montrer, on continue à être les témoins de ce qui se passe en Maurienne.
2: Comme le tunnel ne fait pas que passer sous terre et qu'il y a aussi des sections qui passent à l'air libre et aussi des zones comme des puits de ventilation, des descenderies, aussi des usines à voussoirs, des choses comme ça qui se passent en surface, forcément il y a besoin de foncier. Dans des vallées, dans des montagnes, c'est pas des zones qui sont gigantesques pour faire ça, donc forcément c'est des espaces qui sont déjà occupés et donc il faut exproprier des gens. Il y a déjà des gens qui ont été expropriés en Maurienne et là les prochaines expropriations probablement ça aura lieu vers Beldonne, notamment dans le village de Détrier qui va avoir une descenderie, et je crois que également à Saint-Thibaut-de-Coux, donc dans le Val de Coux en Chartreuse, il va y avoir aussi des expropriations, et j'imagine qu'il y en aura à d'autres endroits où le tunnel sort. Et après il y a tout un volet donc d'accompagnement juridique à comment, parce que les expropriations c'est quelque chose de musclé, hein, c'est des gens qui viennent toquer à votre porte, qui vous menacent, qui vous disent non, il faut que vous vendiez votre maison tout de suite, sinon vous allez perdre de l'argent, si vous décidez pas de faire un accord à l'amiable, vous allez tout perdre, parce qu'on a les moyens juridiques de le faire, donc il y a beaucoup d'intimidation, et donc ça nécessite que les gens qui sont menacés d'expropriation soient accompagnés correctement dans leur parcours juridique, et comprennent que en fait, la justice est plutôt de leur côté là-dessus.
3: J'aimerais tellement que ceux qui viennent en voiture, en train, parce que je le fais, je regarde le haut de la montagne, mais j'aimerais que ces gens-là s'arrêtent et se disent « Mais qu'est-ce qui se passe de Saint-Jean à Avrieux ?» Faites le chemin, faites la marche, ou faites, je ne sais pas, la voiture lente, j'en sais rien. Observez, posez-vous des questions, rejoignez les groupes, rejoignez les gens qui en ont pas, qui en ont marre, qui en ont assez de ce massacre. On ne peut pas dire autre chose. Donc aujourd'hui, vraiment merci, parce que nos moments, enfin mes moments, moi, souvent sont dans le creux. Quand j'arrive ici, le moment remonte parce que je sais qu'il y a de l'espoir. Et en fait, Terre ne nous brisera pas. Donc pas moi déjà, la première. Terre ne me brisera pas. Et en fait, ne brisera personne. Ni vous, ni moi, ni les gens qui sont là et qui aiment l'avenir et un autre avenir. Donc franchement, merci. Et merci aussi de m'écouter parce que là où j'habite, on ne m'écoute pas.

Bonjour à toutes et à tous. Moi, je prends la parole au nom de la Fédération Sudrail et de l'Union syndicale solidaire. Le Lyon de Turin fait partie de ce monde capitaliste, de cet ancien monde qu'on essaye de faire détruire, mais qu'on n'y arrive pas et qu'il faut continuer à se battre. Parce que le Lyon de Turin, évidemment, on l'affirme, je le dis haut et fort, évidemment, ce n'est pas un projet ferroviaire, le Lyon de Turin. C'est un projet de bâtiment travaux publics. C'est un des bâtiments de travaux publics. C'est un bâtiment qui, évidemment, continue à gaver les entreprises du BTP, toujours les mêmes, Eiffage, Vinci. Donc celles et ceux qui voudraient vous faire croire que c'est un projet ferroviaire et que ça va arranger, ça va améliorer la vie des gens, vous pouvez leur dire qu'il y a plein de cheminots et cheminotes qui, évidemment, s'opposent à ce projet qui n'est pas ferroviaire. Deuxième chose, si on s'inscrit là-dedans et on redit, c'est l'exemple même du système capitaliste et c'est le système qui, évidemment, veut nous faire croire qu'il faut aller toujours plus vite, qu'il faut aller toujours plus loin, qu'il faut transporter les marchandises de toujours plus vite des quatre coins du monde. Et je finirai sur un dernier truc. Il paraît qu'on ne peut plus utiliser le mot saboter, autrement on est au tribunal si on dit qu'on veut saboter le TELT. Moi, ce que je vais dire, c'est que oui, ça a été dit par l'intervention, le témoignage même qui a été fait de la collègue moriennaise, c'est qu'évidemment TELT prend en otage une vallée de la Maurienne. Moi, je suis évidemment moriennais et on voit là à quel point la vallée de la Maurienne est saccagée et brisée par ce système capitaliste, et c'est bien ça les enjeux qu'il y a. Donc à la fois, oui, effectivement, les Mauriennais et les Mauriennaises, il faut les soutenir, mais il faut aussi qu'on arrive à leur donner la voix. Moi, je peux vous garantir qu'il n'y a plus aucun Mauriennais et Mauriennaise qui aujourd'hui soutient le Lyon-Turin. Peut-être qu'il y a une fatalité qui est dedans, peut-être qu'il y a des choses qui se passent, mais il faut renforcer, il faut donner. Parce que si on veut gagner, il faut évidemment pas abandonner cette population. Merci et à très vite.

0: Monti, siamo sempre sotto il presidio della sopra il presidio della Maddalena.
1: Comme Notre-Dame-des-Landes ou encore Bure, la lutte notave de Spars, sa pérennité et son intensité a été et est encore un laboratoire de la répression policière comme juridique par l'État français mais surtout italien.
2: Elle a fait l'objet de violentes opérations policières, pour n'en citer qu'une, l'évacuation de l'occupation en 2011 pour laquelle l'État déploie 2500 policiers et soldats et lance 4000 grenades lacrymogènes sur les manifestantes, provoque des centaines de blessés et une cinquantaine d'arrestations. À la suite de ces nombreuses actions de sabotage, ce territoire est déclaré zone militaire surveillée par la police et l'armée.
3: La lutte notaf est aussi l'objet de poursuites judiciaires massives. Environ 1000 militantes et militants ont été inculpés dans une vallée pour des actes de sabotage ou de protestation civile. Et les militantes et militants notaf font aussi l'objet de perquisitions et de restrictions avec confiscation de matériel et interdiction d'accès au territoire.
1: En dehors de la violence des flics, la lutte notav a été l'occasion de voir l'expérimentation en Italie de l'application du terrorisme contre les inculpés accusés de sabotage des chantiers. Comme en France avec Tarnac ou avec les inculpés du 8 décembre, l'État italien a instrumentalisé la législation antiterro pour alourdir les peines des militants et militantes et les contrôles judiciaires auxquels ils et elles sont soumis.
2: En 2013 a ainsi eu lieu le maxi procès contre 53 militants et militantes accusés de terrorisme. 1000 procédures judiciaires sont engagées. Un nouveau modèle de criminalisation des opposants-opposantes politiques par le droit pénal est mis en place pour les mauvaises notaves, définis à travers la catégorie de l'anarcho-insurrectionnalisme et jugés non pas pour leurs actes mais pour leurs idées et leur style de vie. En 2014, la Cour de cassation de Rome annule finalement le jugement pour terrorisme.
3: Sur les blogs notaves, on peut lire ce qui se joue alors en termes de répression et de dérive autoritaire dans une mobilisation comme celle-là.
1: La démocratie est une porte blindée contre toute forme de désaccord, à part celui concédé de se plaindre. Le désaccord ne s'arrête pas, la porte est donc blindée avec barbelés et militaires. Le désaccord se fait sabotage et cela révèle les, je cite, « finalités terroristes » de la lutte notave. En quelque sorte, les deux procureurs turinois disent explicitement ce qui était jusqu'ici implicite. Les décisions d'un État démocratique sont incontestables, quelle que soit la lutte, y compris un conflit syndical. Elles cherchent toujours à pousser la contrepartie à accomplir ou à s'abstenir d'accomplir un acte quelconque.

0: un cantiere debba essere tutelato e protetto da quel numero rilevante di forze di polizia e di forze militari che vi è stato indicato. Se quel cantiere debba essere circondato da una serie di reti da filo spinato per evitare che venga attaccato. Per fare cosa? Per poter realizzare quell'opera.
1: Je dirais que cette lutte, ouais, elle est spécifique par deux aspects. Déjà qu'on est sur une lutte qui est internationale, parce qu'il y a des Français et des Italiens, donc il y a déjà la barrière de la langue. Et ensuite, on a une ligne qui se fait sur un tracé linéaire, qui fait 270 km. Donc en fait, c'est pas simple de se voir, militants, bah voilà, on a des vies personnelles, on a des engagements à d'autres endroits. Et donc, bah, se réunir pour se voir, c'est pas forcément simple. Quand entre les gens qui habitent à Lyon et les gens qui habitent en Maurienne, bah, il y a je sais pas combien, 2h30 de route. La formule qui a été retenue, c'est d'avoir des groupes locaux, des collectifs. Donc on n'a pas de, il n'y a pas de structure associative, sauf pour certains groupes. C'est des groupes d'habitants qui sont réunis par zone le long du tracé, qu'on appelle des CCLT, donc des collectifs contre le Lyon-Turin. Sauf dans certaines zones où il y avait déjà des assos qui s'étaient impliqués et du coup qui ont pris un peu ce rôle de CCLT, mais qui sous une autre forme. Côté français, il y en a un CCLT en Haute-Maurienne, enfin c'est une association qui s'appelle Vivre et Agir en Maurienne. Il y en a un en Basse-Maurienne. Il y en a un autour de d'Étrier, donc côté Beldon. Donc là, pareil, c'est une association qui s'appelle Beldon à Savoie. Il y en a un à Chambéry, de CCLT, un à Grenoble, un à Chaparéan, donc côté vignoble de Savoie plutôt. Il y en a un en Chartreuse, il y en a un dans l'avant-pays savoyard, et il y en a aussi un dans le Nord-Isère, donc vers Bourgoin-Jallieu, la Tour du Pin, et enfin un à Lyon. Du coup, ça fait 8-9 le long du tracé, et après, ces collectifs qui, du coup, sont libres d'agir comme ils le souhaitent, sont réunis au sein d'une sorte de fédération, c'est un bien grand mot, mais d'une organisation plus large qui s'appelle l'Inter-CCLT et qui du coup coordonne un peu les actions à plus grande échelle, offre des ressources, des supports quand le besoin se fait. Si un CCLT a besoin d'un avis ou d'aide sur une action, ils peuvent le solliciter. Cet Inter-CCLT, lui, se réunit à peu près tous les mois.

la spécificité du tracé linéaire qui fait que globalement, si le côté italien ou le côté français capote, ou n'importe quelle zone du tracé capote, tout le projet perd de son sens, que la ligne ferroviaire sera interrompue, ça fait qu'il suffit d'une victoire à un endroit pour gagner. Donc ça fait que forcément, stratégiquement, ça permet de cibler des zones. Je pense notamment que ces zones-là, alors c'est que mon avis à moi, hein, elles vont se passer. Alors côté italien, il y en a probablement aussi d'autres, mais je pense au côté français parce que c'est le côté que je connais bien. Ces zones, ça va probablement être les zones sur les travaux des accès, donc la section française qui n'a pas encore démarré et qui va démarrer dans ces prochaines années. Et là, on a un enjeu qui est qu'on peut occuper l'espace avant que les travaux commencent et avant que les destructions commencent. Alors, je vais prononcer le gros mot, hein, je vais prononcer le mot ZAD, mais je pense qu'il y a un potentiel pour créer des ZAD dans ces zones qui pourraient, où les chantiers pourraient démarrer. Et on a quand même une idée assez précise de où ça va avoir lieu grâce à la déclaration d'utilité publique, d'autres documents qui sont publiés. Là où c'est difficile, c'est qu'on ne sait pas quand ça va avoir lieu, et occuper un espace, accessoirement, ça demande quand même pas mal de ressources. Ça demande une chaîne logistique, des gens qui sont prêts à se mobiliser, du monde. Je pense que par la nature même de notre lutte, qui est qu'on a une très grande zone à défendre et on a un nombre limité de militants, militantes, forcément on est obligé de cibler des zones et des moments. Sinon on ne va pas s'en sortir, ou en tout cas il faut qu'il y ait des grands bras. Et c'est d'ailleurs là où j'en appelle au recrutement, et je pense notamment à l'échelle de la France. Je pense que là, on parle d'un des plus grands chantiers d'Europe. Moi, pour me mobiliser pour les méga-bassines, même si ce n'est pas mon territoire, j'y suis allé. Je pense que c'est important qu'on ait des solidarités à l'échelle nationale sur les luttes de ce type, et qu'on n'ait pas à se dire « Ah, c'est pas chez moi ». Je pense qu'il y a un coup à faire avec des grands événements nationaux. Je sais qu'il y a des choses qui commencent à se discuter un peu là-dessus, pour que les gens viennent de toute la France et se mobiliser avec nous, parce que nous, on est dans un territoire, la Savoie, c'est 400 000 habitants. Alors, il y a aussi le tracé en Isère et dans le Rhône. Voilà, c'est un territoire moins densément peuplé. Il n'y a pas de grands centres urbains forcément pour soutenir la lutte. Et on a besoin de ces soutiens, on a besoin d'être soutenu par toute la France, de savoir qu'on a du poids, de savoir que c'est pas que des Parisiens qui prennent des décisions, et que nous, territoire décentralisé, on est aussi soutenu. Donc, c'est là où je pense qu'il y a vraiment un coup à faire avec le fait que les gens viennent nous soutenir sur des événements ponctuels, parce que nous, tout seuls, je sais pas si on sera assez nombreux. C'est une vraie question, il faut qu'on mobilise du monde.

pour moi, la question juridique pour s'attaquer au projet, elle est fondamentale, parce qu'à un moment, on est du domaine de la prise de décision des pouvoirs publics. Et on a beau faire des manifestations, dire on n'est pas content, comment enrayer un tel projet, c'est vraiment pas simple. Et mine de rien, si demain, il n'y a pas un politique ou un avocat, enfin un juge plutôt, qui prend une décision, ça va être difficile, je pense, de l'arrêter. Donc clairement, le recours juridique, c'est un vrai axe d'approche. Je sais qu'il y a des choses qui se sont faites, je sais qu'il y a des choses qui sont en cours. Je pense que c'est vraiment un volet à développer, et par contre, ça implique d'avoir des personnes qui ont des ressources là-dessus, qui sont capables. Mais clairement, c'est un volet. Puis j'ajouterais que cette contestation, cette lutte, une de ses spécificités, mais je pense que c'est le cas d'autres luttes, notamment dans des territoires un peu ruraux, ou en tout cas moins urbains, c'est qu'elle réunit des personnes de tous âges, de tous horizons, de milieux sociaux différents, et aussi avec des historiques militants assez variés, qui n'ont pas forcément la même approche des prises de décision, la même approche des moyens d'action, des moyens de lutter. Il y en a qui sont beaucoup dans la bataille d'arguments, il y en a qui sont beaucoup dans l'action directe, et donc c'est pas forcément simple d'offrir une réponse unanime et qui conviendra à tout le monde à la question du moyen d'action. C'est aussi une richesse, parce que je pense qu'il faut différentes manières face à un projet pour le combattre efficacement, et ça permet aussi de toucher des publics différents, c'est-à-dire qu'il y a des gens qui se sentent de s'impliquer dans certains types d'actions mais pas dans d'autres. Et pareil, de par leur réseau interpersonnel, une personne qui habite dans un village, qui est retraitée, elle touchera pas les mêmes personnes qu'une personne qui est étudiante, qui habite dans un milieu urbain. Donc c'est aussi une richesse, et aussi sur les points de vue et sur les idées. Unanime et définitive, et que justement, ces questions, il va falloir qu'on se les pose très prochainement, parce que le chantier va accélérer, qu'on a la chance d'avoir beaucoup de choses à sauver. C'est une chose que j'ai pas dit, qui je pense est la chose à retenir la plus importante. Non, le Lyon-Turin n'est pas terminé. Non, le Lyon-Turin n'est pas avancé à 90%, c'est quasiment fini. C'est un mensonge, on veut nous le faire croire, parce que forcément ça arrange les gens qui veulent porter le projet. Le tunnel de base en Maurienne, qui est un seul des 11 tunnels, lui, les galeries, elles sont faites qu'à environ 25%. C'est ce que dit elle en février 2026. En gros, ils avaient fait une quarantaine de kilomètres sur les 160 kilomètres de galeries. Donc un des 11 tunnels, ok, le plus long, n'est fait qu'à 25%, sachant qu'on parle que du tunnel, on parle pas de mettre la ligne ferroviaire dedans, électrifier, faire la ventilation, etc. On parle d'un projet qui sera pas fini avant des décennies, et accessoirement, il y a plein d'autres tunnels, notamment, donc je pense au tunnel côté français, là, les 7 tunnels, dont plusieurs qui font presque 30 km, ceux-là n'ont pas du tout démarré, donc il y a encore plein de choses à sauver. En tant qu'opposant-opposante, c'est quelque chose d'hyper réjouissant, ça veut dire, je pense notamment à la 69, les destructions, il y a quand même une grosse partie des destructions qui a eu lieu, et ça, je pense, ça doit être déchirant pour quelqu'un qui est attaché à sa lutte. Mais nous, on a cette chance qu'il y a encore plein de choses à sauver, il y a plein de zones à protéger et des destructions à éviter. C'est là où ça vaut vraiment le coup de s'engager là, maintenant, et qu'il faut arrêter tout de suite. Et que plus ça avance, plus auront de raison de dire « Ah bah non, on a déjà détruit tout ça, donc on peut continuer ». Et plus on agit vite, plus on arrête les choses maintenant, plus on pourra protéger de choses. Et du coup, comme je disais, comme la lutte va peut-être rentrer dans une autre dimension là, dans les prochaines années, avec des choses qui vont devenir réelles dans pas mal de territoires qui jusque-là ne sont que des... On va dire, ça reste du lointain. C'est-à-dire que ça se passe en Maurienne, ça se passe pas chez nous. Ce qui se passe en Maurienne, ça va se passer chez les gens dans d'autres zones. Et là, forcément, il va y avoir une réaction. Quelle forme elle prendra, c'est une vaste question. Je pense que c'est des discussions à avoir avant, mais je pense que forcément, il y a aussi des choses où on va se rendre compte de quel est le moyen d'action le plus efficace pendant et après que la lutte aura eu lieu sur ces zones-là. Et là, on ne parle pas de distribuer des tracts à des gens, on parle de s'opposer à des machines, et c'est pas la même chose.

0: et un grand big up au CCLT de Chambéry pour l'entretien. C'était super, merci beaucoup.
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ladies and gentlemen, Radio Canus 102.2, on vient de faire un sacré bond dans le temps et dans l'espace, puisqu'on est allé dans le New York sauvage de la fin des 70s, du début des 80s. Alors, dans l'ordre, on s'est écouté Danny Green avec un titre funky social, The Great Escape. Ensuite, on s'est écouté Curtis Blow, If I Rule the World, et Grand Master Flash, que vous avez sûrement reconnu, avec le titre The Message, toujours sur Radio Canus, la plus South Bronx des radios.

0: Voilà, toujours sur la plus rebelle des radios. À l'instant, il y avait Combo Quilombo avec le morceau RATP. C'est bizarre, les paroles parlent de la RATP, mais ça ressemble un peu au transport en commun lyonnais. On a les mêmes soucis. Juste avant, il y avait Debout sur le Zinc avec Sport 2000. Et encore avant, il y avait Mourad Zimou qui reprenait un morceau de Renaud en Kabyle. C'était Manu et c'est Frérot en Kabyle. Donc, Frérot, voilà. 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

Dans l'ordre, c'était Delphé Data, Le Sol qui se dérobe. Ensuite, vous avez pu entendre Noé Rencor de Sofia Gabbana, littéralement sans rancune. Et ensuite, c'était Tommy Genesis, A Woman is a God, une femme est un dieu. 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
1: Vous venez d'entendre Gavlin et DJ Opa, le morceau Headspace, et juste avant c'était Delphi Data et les métadonnées. 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

Vous écoutez bien Radio Canu, la plus klezmer des radios. On vient de s'écouter David Krakauer. Juste avant, c'était Monsieur I. Et encore avant, c'était les Stéphanois de Fedaï Pacha. 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

Alors, qu'est-ce qu'on vient d'écouter à l'instant sur Radio Canu? C'était Sage comme des sauvages avec le morceau Saint-Martin l'Olive, juste avant Médine, Media Training, et encore avant Léonie Pernet, Réparer le monde. 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

Vous êtes bien sûr la radio la plus belle et rebelle de Lyon, Radio Canus 102.2. C'était bien Alpha Petulai avec son morceau qui cartonne en ce moment, Festa, Omnibus Festa.

Et vous êtes toujours sur Radio Canu 102.2. On vient d'écouter Garçon de Oscar Les Vacances. Avant, c'était Anxiety de Doechii. Et encore avant, L'Infréquentable de Doria en featuring avec Nahir. C'est les bandes continues de Radio Canu.

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Radio Canu 102.2, la plus rebelle des radios, avec Gossip. À l'instant, c'était Love and Let Love, juste avant Zenzile et Fire Eater, et encore avant, c'était Chantel avec Disco Partigiani. Et les bandes continuent.

Vous êtes sur Radio Canu, c'est les bandes continues. Et on vient d'écouter une reprise de Tool par Tool lui-même, donc avec le morceau Opiate. Et ensuite, c'était un remix de Umwelt, enfin fait par Umwelt, donc un remix de Gwendoline du morceau La fin du monde. Voilà, Radio Canu 102.2.

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Vous êtes toujours à l'écoute de Radio Canu. À l'instant, c'était Double Jeu en featuring avec Venom. Et le morceau, c'était Le Cri de la Pierre. Juste avant, on s'est écouté Hydra avec un morceau qui s'appelle Genova 2001. Il y avait Triptyque, Black Bull en solo avec le morceau J'observe. Et le groupe Kalash. Et le morceau, c'était Notre Échec.